Padre Pio, c'est un laboratoire vivant. Il y a certains êtres humains, ils sont comme ça. Cet homme, toute sa vie, aura une température corporelle de 47 degrés. Apparemment, c'est le seul. Hein, on n'a pas. Enfin, en tout cas, là, c'est mesuré. Il est mort en 1968. La science était tout à fait en mesure d'attester l'état de son physique, la manière dont il y restait des mois sans manger et sans boire, en travaillant tout le temps, en dormant 2 heures par nuit, et en perdant du sang une tasse par jour de par ses stigmates. Et l'Église l'accusait de simuler les stigmates, comme si c'était possible. Ces plaies qui seraient qu'il cachait dans des mitaines et tout ça. Et voilà, tout ce sang était recueilli, ce sang a été analysé, ça n'est pas son groupe sanguin en plus. Donc on se dit, oui, ben il a pris le sang d'un autre pour se faire des faux. Non, ce sang-là, à l'analyse, c'est un sang du groupe AB, comme celui trouvé sur le linceul de Turin, et comme celui trouvé sur tous les grands miracles eucharistiques où les hosties se mettent à saigner.

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Padre Pio, c'est un laboratoire vivant. Il y a certains êtres humains, ils sont comme ça. Cet homme, toute sa vie, aura une température corporelle de 47 degrés. Apparemment, c'est le seul. Hein, on n'a pas. Enfin, en tout cas, là, c'est mesuré. Il est mort en 1968. La science était tout à fait en mesure d'attester l'état de son physique, la manière dont il y restait des mois sans manger et sans boire, en travaillant tout le temps, en dormant 2 heures par nuit, et en perdant du sang une tasse par jour de par ses stigmates. Et l'Église l'accusait de simuler les stigmates, comme si c'était possible. Ces plaies qui seraient qu'il cachait dans des mitaines et tout ça. Et voilà, tout ce sang était recueilli, ce sang a été analysé, ça n'est pas son groupe sanguin en plus. Donc on se dit, oui, ben il a pris le sang d'un autre pour se faire des faux. Non, ce sang-là, à l'analyse, c'est un sang du groupe AB, comme celui trouvé sur le linceul de Turin, et comme celui trouvé sur tous les grands miracles eucharistiques où les hosties se mettent à saigner.

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Padre Pio, c'est un laboratoire vivant. Il y a certains êtres humains, ils sont comme ça. Cet homme, toute sa vie, aura une température corporelle de 47 degrés. Apparemment, c'est le seul. Hein, on n'a pas. Enfin, en tout cas, là, c'est mesuré. Il est mort en 1968. La science était tout à fait en mesure d'attester l'état de son physique, la manière dont il y restait des mois sans manger et sans boire, en travaillant tout le temps, en dormant 2 heures par nuit, et en perdant du sang une tasse par jour de par ses stigmates. Et l'Église l'accusait de simuler les stigmates, comme si c'était possible. Ces plaies qui seraient qu'il cachait dans des mitaines et tout ça. Et voilà, tout ce sang était recueilli, ce sang a été analysé, ça n'est pas son groupe sanguin en plus. Donc on se dit, oui, ben il a pris le sang d'un autre pour se faire des faux. Non, ce sang-là, à l'analyse, c'est un sang du groupe AB, comme celui trouvé sur le linceul de Turin, et comme celui trouvé sur tous les grands miracles eucharistiques où les hosties se mettent à saigner.

Padre Pio, c'est un laboratoire vivant. Il y a certains êtres humains, ils sont comme ça. Cet homme, toute sa vie, aura une température corporelle de 47 degrés. Apparemment, c'est le seul. Hein, on n'a pas. Enfin, en tout cas, là, c'est mesuré. Il est mort en 1968. La science était tout à fait en mesure d'attester l'état de son physique, la manière dont il y restait des mois sans manger et sans boire, en travaillant tout le temps, en dormant 2 heures par nuit, et en perdant du sang une tasse par jour de par ses stigmates. Et l'Église l'accusait de simuler les stigmates, comme si c'était possible. Ces plaies qui seraient qu'il cachait dans des mitaines et tout ça. Et voilà, tout ce sang était recueilli, ce sang a été analysé, ça n'est pas son groupe sanguin en plus. Donc on se dit, oui, mais il a pris le sang d'un autre pour se faire des faux. Non, ce sang-là, à l'analyse, c'est un sang du groupe AB, comme celui trouvé sur le linceul de Turin, et comme celui trouvé sur tous les grands miracles eucharistiques où les hosties se mettent à saigner.

Padre Pio, c'est un laboratoire vivant. Il y a certains êtres humains, ils sont comme ça. Cet homme, toute sa vie, aura une température corporelle de 47 degrés. Apparemment, c'est le seul. Hein, on n'a pas. Enfin, en tout cas, là, c'est mesuré. Il est mort en 1968. La science était tout à fait en mesure d'attester l'état de son physique, la manière dont il y restait des mois sans manger et sans boire, en travaillant tout le temps, en dormant 2 heures par nuit, et en perdant du sang une tasse par jour de par ses stigmates. Et l'Église l'accusait de simuler les stigmates, comme si c'était possible. Ces plaies qui seraient qu'il cachait dans des mitaines et tout ça. Et voilà, tout ce sang était recueilli, ce sang a été analysé, ça n'est pas son groupe sanguin en plus. Donc on se dit, oui, ben il a pris le sang d'un autre pour se faire des faux. Non, ce sang-là, à l'analyse, c'est un sang du groupe AB, comme celui trouvé sur le linceul de Turin, et comme celui trouvé sur tous les grands miracles eucharistiques où les hosties se mettent à saigner.

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1: Padre Pio, c'est un laboratoire vivant. Il y a certains êtres humains, ils sont comme ça. Cet homme, toute sa vie, aura une température corporelle de 47 degrés. Apparemment, c'est le seul. Hein, on n'a pas. Enfin, en tout cas, là, c'est mesuré. Il est mort en 1968. La science était tout à fait en mesure d'attester l'état de son physique, la manière dont il y restait des mois sans manger et sans boire, en travaillant tout le temps, en dormant 2 heures par nuit, et en perdant du sang une tasse par jour de par ses stigmates. Et l'Église l'accusait de simuler les stigmates, comme si c'était possible. Ces plaies qui seraient qu'il cachait dans des mitaines et tout ça. Et voilà, tout ce sang était recueilli, ce sang a été analysé, ça n'est pas son groupe sanguin en plus. Donc on se dit, oui, ben il a pris le sang d'un autre pour se faire des faux. Non, ce sang-là, à l'analyse, c'est un sang du groupe AB, comme celui trouvé sur le linceul de Turin, et comme celui trouvé sur tous les grands miracles eucharistiques où les hosties se mettent à saigner.

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2: Bélier, vous jonglez avec le bonheur. Vous faites des gammes harmonieuses sur votre vie, aussi bien sur le plan familial qu'amoureux.
3: Taureau, Mars en Sagittaire vous réveille de votre léthargie de ces derniers jours. Vous avez envie de mouvement et d'action.
4: Gémeaux, en couple, Vénus, la déesse de l'amour, en Capricorne, vous fait vibrer et dompte votre cœur. Vous vous laissez faire sans résistance.
5: Cancer, votre ciel astral apporte de la joie et des émotions. Une surprise vous fait plaisir, d'autant plus que vous ne vous y attendiez pas du tout.
6: Lion, votre partenaire roucoule dans vos bras. Vous serrez à l'unisson pour des instants tendres et prometteurs.
7: Vierge, au travail, vous faites preuve de tact et de diplomatie vis-à-vis d'un collègue ou un collaborateur qui vit un moment compliqué dans sa vie personnelle.
8: Balance, vous avez envie de changement côté romantisme. N'hésitez pas à demander à votre partenaire ce que vous voulez vraiment.
9: Scorpion, la journée vous encourage à développer vos qualités naturelles, telles que la créativité, l'imagination et votre sens des affaires.
10: Sagittaire, même si les célibataires sont en plein carême, cela ne devrait pas durer. Vénus vous présente un beau rendez-vous inattendu.
11: Capricorne, vous avez le vent en poupe en ce moment. Vos plans se réalisent comme par magie et vous ne reculez devant rien.
12: Verseau, Mercure en Verseau développe votre intuition. Il accentue votre côté visionnaire et précurseur des événements.
13: Poisson, côté cœur, qu'il faut chercher ce qu'il vous dope de façon positive.

0: positif pour la journée, il faut reconnaître que c'est un excellent carburant.
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2: Padre Pio, c'est un laboratoire vivant. Il y a certains êtres humains, ils sont comme ça. Cet homme, toute sa vie, aura une température corporelle de 47 degrés. Apparemment, c'est le seul. Hein, on n'a pas. Enfin, en tout cas, là, c'est mesuré. Il est mort en 1968. La science était tout à fait en mesure d'attester l'état de son physique, la manière dont il y restait des mois sans manger et sans boire, en travaillant tout le temps, en dormant 2 heures par nuit, et en perdant du sang une tasse par jour de par ses stigmates. Et l'Église l'accusait de simuler des stigmates, comme si c'était possible. Ces plaies qui seraient qu'il cachait dans des mitaines et tout ça. Et voilà, tout ce sang était recueilli, ce sang a été analysé, ça n'est pas son groupe sanguin en plus. Donc on se dit, oui, ben il a pris le sang d'un autre pour se faire des faux. Non, ce sang-là, à l'analyse, c'est un sang du groupe AB, comme celui trouvé sur le linceul de Turin, et comme celui trouvé sur tous les grands miracles eucharistiques où les hosties se mettent à saigner.

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2: Bélier, vous jonglez avec le bonheur. Vous faites des gammes harmonieuses sur votre vie, aussi bien sur le plan familial qu'amoureux.
3: Taureau, Mars en Sagittaire vous réveille de votre léthargie de ces derniers jours. Vous avez envie de mouvement et d'action.
4: Gémeaux, en couple, Vénus, la déesse de l'amour, en Capricorne, vous fait vibrer et dompte votre cœur. Vous vous laissez faire sans résistance.
5: Cancer, votre ciel astral apporte de la joie et des émotions. Une surprise vous fait plaisir, d'autant plus que vous ne vous y attendiez pas du tout.
6: Lion, votre partenaire roucoule dans vos bras. Vous serrez à l'unisson pour des instants tendres et prometteurs.
7: Vierge, au travail, vous faites preuve de tact et de diplomatie vis-à-vis d'un collègue ou un collaborateur qui vit un moment compliqué dans sa vie personnelle.
8: Balance, vous avez envie de changement côté romantisme. N'hésitez pas à demander à votre partenaire ce que vous voulez vraiment.
9: Scorpion, la journée vous encourage à développer vos qualités naturelles, telles que la créativité, l'imagination et votre sens des affaires.
10: Sagittaire, même si les célibataires sont en plein carême, cela ne devrait pas durer. Vénus vous présente un beau rendez-vous inattendu.
11: Capricorne, vous avez le vent en poupe en ce moment. Vos plans se réalisent comme par magie et vous ne reculez devant rien.
12: Verseau, Mercure en Verseau développe votre intuition. Il accentue votre côté visionnaire et précurseur des événements.
13: Poisson, côté cœur, qu'il faut chercher ce qu'il vous dope de façon positive pour la journée, il faut reconnaître que c'est un excellent carburant.
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14: Padre Pio, c'est un laboratoire vivant. Il y a certains êtres humains, ils sont comme ça. Cet homme, toute sa vie, aura une température corporelle de 47 degrés. Apparemment, c'est le seul. Hein, on n'a pas, enfin, en tout cas, là, c'est mesuré. Il est mort en 1968. La science était tout à fait en mesure d'attester l'état de son physique, la manière dont il y restait des mois sans manger et sans boire, en travaillant tout le temps, en dormant 2 heures par nuit, et en perdant du sang une tasse par jour de par ses stigmates. Et l'Église l'accusait de simuler les stigmates, comme si c'était possible. Ces plaies qui seraient qu'il cachait dans des mitaines et tout ça. Et voilà, tout ce sang était recueilli, ce sang a été analysé, ça n'est pas son groupe sanguin en plus. Donc on se dit, oui, ben il a pris le sang d'un autre pour se faire des faux. Non, ce sang-là, à l'analyse, c'est un sang du groupe AB, comme celui trouvé sur le linceul de Turin, et comme celui trouvé sur tous les grands miracles eucharistiques où les hosties se mettent à saigner.

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1: Bélier, vous jonglez avec le bonheur. Vous faites des gammes harmonieuses sur votre vie, aussi bien sur le plan familial qu'amoureux. Taureau, Mars en Sagittaire vous réveille de votre léthargie de ces derniers jours. Vous avez envie de mouvement et d'action. Gémeaux, en couple, Vénus, la déesse de l'amour, en Capricorne, vous fait vibrer et dompte votre cœur. Vous vous laissez faire sans résistance. Cancer, votre ciel astral apporte de la joie et des émotions. Une surprise vous fait plaisir, d'autant plus que vous ne vous y attendiez pas du tout. Lion, votre partenaire roucoule dans vos bras. Vous serrez à l'unisson pour des instants tendres et prometteurs. Vierge, au travail, vous faites preuve de tact et de diplomatie vis-à-vis d'un collègue ou un collaborateur qui vit un moment compliqué dans sa vie personnelle. Balance, vous avez envie de changement côté romantisme. N'hésitez pas à demander à votre partenaire ce que vous voulez vraiment. Scorpion, la journée vous encourage à développer vos qualités naturelles, telles que la créativité, l'imagination et votre sens des affaires. Sagittaire, même si les célibataires sont en plein carême, cela ne devrait pas durer. Vénus vous présente un beau rendez-vous inattendu. Capricorne, vous avez le vent en poupe en ce moment. Vos plans se réalisent comme par magie et vous ne reculez devant rien. Verseau, Mercure en Verseau développe votre intuition. Il accentue votre côté visionnaire et précurseur des événements. Poisson, côté cœur, qu'il faut chercher ce qu'il vous dope de façon positive pour la journée, il faut reconnaître que c'est un excellent carburant.
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2: Padre Pio, c'est un laboratoire vivant. Il y a certains êtres humains, ils sont comme ça. Cet homme, toute sa vie, aura une température corporelle de 47 degrés. Apparemment, c'est le seul. Hein, on n'a pas. Enfin, en tout cas, là, c'est mesuré. Il est mort en 1968. La science était tout à fait en mesure d'attester l'état de son physique, la manière dont il y restait des mois sans manger et sans boire, en travaillant tout le temps, en dormant 2 heures par nuit, et en perdant du sang une tasse par jour de par ses stigmates. Et l'Église l'accusait de simuler les stigmates, comme si c'était possible. Ces plaies qui seraient qu'il cachait dans des mitaines et tout ça. Et voilà, tout ce sang était recueilli, ce sang a été analysé, ça n'est pas son groupe sanguin en plus. Donc on se dit, oui, mais il a pris le sang d'un autre pour se faire des faux. Non, ce sang-là, à l'analyse, c'est un sang du groupe AB, comme celui trouvé sur le linceul de Turin, et comme celui trouvé sur tous les grands miracles eucharistiques où les hosties se mettent à saigner.

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Padre Pio, c'est un laboratoire vivant. Il y a certains êtres humains, ils sont comme ça. Cet homme, toute sa vie, aura une température corporelle de 47 degrés. Apparemment, c'est le seul. Hein, on n'a pas. Enfin, en tout cas, là, c'est mesuré. Il est mort en 1968. La science était tout à fait en mesure d'attester l'état de son physique, la manière dont il y restait des mois sans manger et sans boire, en travaillant tout le temps, en dormant 2 heures par nuit, et en perdant du sang une tasse par jour de par ses stigmates. Et l'Église l'accusait de simuler les stigmates, comme si c'était possible. Ces plaies qui seraient qu'il cachait dans des mitaines et tout ça. Et voilà, tout ce sang était recueilli, ce sang a été analysé, ça n'est pas son groupe sanguin en plus. Donc on se dit, oui, mais il a pris le sang d'un autre pour se faire des faux. Non, ce sang-là, à l'analyse, c'est un sang du groupe AB, comme celui trouvé sur le linceul de Turin, et comme celui trouvé sur tous les grands miracles eucharistiques où les hosties se mettent à saigner.

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Padre Pio, c'est un laboratoire vivant. Il y a certains êtres humains, ils sont comme ça. Cet homme, toute sa vie, aura une température corporelle de 47 degrés. Apparemment, c'est le seul. Hein, on n'a pas. Enfin, en tout cas, là, c'est mesuré. Il est mort en 1968. La science était tout à fait en mesure d'attester l'état de son physique, la manière dont il y restait des mois sans manger et sans boire, en travaillant tout le temps, en dormant 2 heures par nuit, et en perdant du sang une tasse par jour de par ses stigmates. Et l'Église l'accusait de simuler les stigmates, comme si c'était possible. Ces plaies qui seraient qu'il cachait dans des mitaines et tout ça. Et voilà, tout ce sang était recueilli, ce sang a été analysé, ça n'est pas son groupe sanguin en plus. Donc on se dit, oui, ben il a pris le sang d'un autre pour se faire des faux. Non, ce sang-là, à l'analyse, c'est un sang du groupe AB, comme celui trouvé sur le linceul de Turin, et comme celui trouvé sur tous les grands miracles eucharistiques où les hosties se mettent à saigner.

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2: Bélier, vous jonglez avec le bonheur. Vous faites des gammes harmonieuses sur votre vie, aussi bien sur le plan familial qu'amoureux. Taureau, Mars en Sagittaire vous réveille de votre léthargie de ces derniers jours. Vous avez envie de mouvement et d'action. Gémeaux, en couple, Vénus, la déesse de l'amour, en Capricorne, vous fait vibrer et dompte votre cœur. Vous vous laissez faire sans résistance. Cancer, votre ciel astral apporte de la joie et des émotions. Une surprise vous fait plaisir, d'autant plus que vous ne vous y attendiez pas du tout. Lion, votre partenaire roucoule dans vos bras. Vous serrez à l'unisson pour des instants tendres et prometteurs. Vierge, au travail, vous faites preuve de tact et de diplomatie vis-à-vis d'un collègue ou un collaborateur qui vit un moment compliqué dans sa vie personnelle. Balance, vous avez envie de changement côté romantisme. N'hésitez pas à demander à votre partenaire ce que vous voulez vraiment. Scorpion, la journée vous encourage à développer vos qualités naturelles, telles que la créativité, l'imagination et votre sens des affaires. Sagittaire, même si les célibataires sont en plein carême, cela ne devrait pas durer. Vénus vous présente un beau rendez-vous inattendu. Capricorne, vous avez le vent en poupe en ce moment. Vos plans se réalisent comme par magie et vous ne reculez devant rien. Verseau, Mercure en Verseau développe votre intuition. Il accentue votre côté visionnaire et précurseur des événements. Poisson, côté cœur, qu'il faut chercher ce qu'il vous dope de façon positive pour la journée, il faut reconnaître que c'est un excellent carburant.
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3: Padre Pio, c'est un laboratoire vivant. Il y a certains êtres humains, ils sont comme ça. Cet homme, toute sa vie, aura une température corporelle de 47 degrés. Apparemment, c'est le seul. Hein, on n'a pas, enfin, en tout cas, là, c'est mesuré. Il est mort en 1968. La science était tout à fait en mesure d'attester l'état de son physique, la manière dont il y restait des mois sans manger et sans boire, en travaillant tout le temps, en dormant 2 heures par nuit, et en perdant du sang une tasse par jour de par ses stigmates. Et l'Église l'accusait de simuler les stigmates, comme si c'était possible. Ces plaies qui seraient qu'il cachait dans des mitaines, et tout ça. Et voilà, tout ce sang était recueilli, ce sang a été analysé, ça n'est pas son groupe sanguin en plus. Donc on se dit, oui, ben il a pris le sang d'un autre pour se faire des faux. Non, ce sang-là, à l'analyse, c'est un sang du groupe AB, comme celui trouvé sur le linceul de Turin, et comme celui trouvé sur tous les grands miracles eucharistiques où les hosties se mettent à saigner.

Bonsoir, je suis contente d'être avec vous à nouveau ce soir jusqu'à 22h. Bienvenue sur TVM3, Parlez-moi d'avenir. 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En ma présence également, Victoire jusqu'à 22h. Nous parlerons, je vous dirai, de choses très intéressantes ce soir. Faites le petit concours si vous voulez, en ma présence, avoir une consultation gratuite. 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Pour le petit concours, vous envoyez de votre portable un SMS au numéro, vous marquez sur le SMS TVM3 et au numéro 700. C'est tout simple, TVM3 au numéro 700. Vous n'avez pas de portable ou ça vous ennuie, vous avez des petites cartes postales qui traînent dans un coin, j'ai toujours dit, petites cartes postales dans un tiroir qui dort, qui ne fait rien. Ça peut être un petit poussin, une petite fleur, une carte de vœux, une carte de Noël, vous ne savez pas en quoi en faire, envoyez-nous là. Donc pareil, sur cette petite carte postale, l'adresse TVM3, CP285, 1024, Écublan. Là-dessus, vous mettez votre nom, votre prénom, votre numéro de téléphone et vous pouvez ajouter le moment peut-être où on peut vous joindre comme ça. Si on vous appelle, vous êtes à la maison. Voilà. 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

le 3 si vous ne savez pas qui choisir ce soir. Voilà. 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Je pense que je vous ai dit plus ou moins le plus important, en espérant que vous allez m'accompagner jusqu'à 22h. Vous êtes installé confortablement dans votre salon, un petit verre d'eau à côté, une tisane, et nous allons parler déjà de moi, Victoire. Alors, pour ceux qui ne me connaissent pas, Victoire, médium, médium pur. Bien souvent, je n'ai pas besoin, quand on est en privé, c'est-à-dire à l'arrière, je n'ai pas besoin de cartes, ça va tout seul. Et j'ai eu effectivement le plaisir d'avoir des retours en disant, mais comment vous faites? Qu'est-ce qu'il fait? Mais c'est comme ça, je suis connectée et c'est de là-haut, ça va tout seul et je trouve ça merveilleux. Donc merci à ces personnes qui ont des retours très positifs. Donc médium, évidemment, je suis amoureuse des passionnés d'ésotérisme. Donc qu'est-ce que j'ai fait? Au fil des années, je me suis perfectionnée. Déjà dans les soins holistiques pour rééquilibrer votre énergie. Alors il faut savoir que pour faire ça, je suis canal Reiki et je rééquilibre votre énergie, je vous rebousse et je vous remonte votre énergie. Ceci en privé, vous me donnez votre prénom, votre taille et votre poids, c'est nécessaire. Et à partir de 22h, très souvent, j'ouvre mon petit carnet doré et je vois les personnes qui me l'ont demandé et je fais. Après, tout dépend de votre façon de vivre aussi, parce que moi, je dois le faire 3 fois de suite, plus ou moins. Hein, à chaque appel, je le fais. Mais à vous d'entretenir, parce que quand je monte des fois cette énergie, l'énergie arrive ici et très vite, elle redescend. Parfois, ça ne dure pas. Donc, il faut que je rebooste. Voilà. Donc ceci, le magnétisme, ça va avec. Hein, le magnétisme qui est fait avec... Ça, c'est quand vous êtes avec moi. Hein, mais donc, c'est pas possible. Magnétisme, on ne peut pas l'envoyer à mon issue à moi. Je n'envoie pas de magnétisme par distance. Le Reiki, oui, mais pas le magnétisme. De ses mains, j'ai touché la lithothérapie, l'étude des pierres. Je suis une passionnée aussi, les pierres, j'en ai besoin aussi pour rééquilibrer vos énergies. Et évidemment, la cartomancie. Alors j'ai le voyant masqué, le tarot de Marseille, le béline, les triades. Alors vous me demandez, mais pourquoi elle a tellement de jeux? Mais tout simplement parce que je prends un pendule quand vous m'appelez à l'arrière, et de ce pendule, je le mets sur les cartes qui sont alignées sur mon bureau. Et le pendule me dit... le jeu qui va le plus s'ouvrir à vous. C'est pour ça que j'ai plusieurs cartes. Mais là, quand je suis en direct, eh ben, je prends le tarot de Marseille. C'est celui-là avec lequel mon cœur est plus ouvert et fait un mieux pour vous. Donc ce soir, nous allons parler de quoi? Des entités. Ça va vous faire froid dans le dos. Les entités, le diagnostic, et peut-être vous aider aussi à le sortir s'il est chez vous. Alors, qu'est-ce que c'est qu'une entité? Le mot est lâché, entité. On le rencontre à longueur de journée sur les blogs, sur les sites internet, sur les sites spécialisés. Le mot, c'est fantôme. Une entité, c'est fantôme. Une larve, c'est un fantôme qui est mauvais et qui est tout allongé. Mais le fantôme, il est là. Il ne va pas vous faire du mal. Hein, il va se nourrir de votre énergie. Donc, dans la mesure où il se nourrit, regardez la belle image qui est sur l'antenne et merci aux caméramans qui nous envoient ça. Moi, j'adore. Donc, il ne faut pas plaisanter là-dessus. Ça n'incite pas à la plaisanterie, ni à la moquerie, ni à la raillerie. C'est vrai, on est là. On a une âme, on a un esprit et on a un corps. Le problème des entités ne se regroupe pas uniquement. Les fantômes, c'est un terme vaste, qu'on s'attend donc ce que je vais vous révéler ce soir. Donc, les fantômes. Il arrive parfois que le processus post-mortel n'a pas pu se faire et que l'âme ne trouve pas son chemin vers l'au-delà. Alors, qu'est-ce qu'on entend par processus post-mortel? Je pense que quand on veut dire ça, c'est
La première raison,

c'est que la mort ne s'en soit pas déroulée normalement. C'est-à-dire, notre corps se prépare avec l'esprit à se séparer de l'âme. On est malade, on attend, on a les médecins, on est vieux. Hein, quand on est vieux, alléluia, il faut partir, hein, on demande. Quand on perd son mari, parfois, quand on perd malheureusement un être très cher, on a envie de partir et d'être avec lui. Mais si l'entité ne vous cherche pas, vous ne partirez pas. Vous partirez car la destinée aura dit « c'est honneur ». J'en reviens là-dessus à la première raison. Pourquoi on devient entité? C'est le processus de la mort qui ne s'est pas déroulé normalement. C'est dans le cas d'une mort violente par accident. Eh oui, agression, arrêt subi du corps par exemple. Dans ces cas-là, l'âme ne prend pas conscience de suite qu'elle est décédée. Elle ne comprend pas ce qui lui arrive et elle se refuse à enclencher le processus de dissolution. Alors, qu'est-ce que c'est que ce processus de dissolution? C'est la séparation corps, âme, esprit. C'est l'âme qui, la première, va se séparer. Mais si elle a été agressée, si elle a été assassinée, si elle est morte par accident, c'est très difficile pour l'âme. Donc, bien souvent, elle reste et devient une entité. Mais revenons au cas où les choses ne se passent pas comme prévu. Les défunts restent sur terre par son esprit, pas par son âme, par son esprit, dissoute, qui cherche à se nourrir en contact avec le monde matériel pour plusieurs raisons. On verra lesquelles par la suite. Donc, c'est une entité, elle revient, c'est un esprit, c'est un mélange esprit-corps qui se sont séparés de esprit. Attendez, faut pas que je me trompe. Esprit, parce que ce que je vous dis est très sérieux. Esprit-corps qui se sont esprit, âme, qui se sont séparés du corps. Donc, tout ce que je vais vous dire ici avec des exemples qui sont réels et qui sont bien vrais. La colère peut bloquer l'énergie vitale. Tout comme l'esprit dans sa compréhension de ce qui lui arrive. Et celui-ci peut continuer ses affaires inaccomplies, voire se venger ou tenter de le faire. Et là, il peut devenir méchant, on va dire mauvais. Peut rester dans le monde matériel sous forme de fantôme pour interagir avec les personnes qu'elle désire tourmenter. Je vous ai dit, quand il part comme ça, qu'il n'y a pas eu assez de prières, qu'il n'y a pas eu... Il peut rester parce qu'il est amoureux, parce qu'il veut que sa femme le rejoigne. Et là, très souvent, même les médecins n'ont jamais compris pourquoi un décès, alors qu'elle n'était même pas malade, et elle est partie où il... C'est-à-dire que l'entité qui est là, qui est bien présent, l'attend, le cherche et part tous les deux. Alors, par la suite, c'est ainsi que ces phénomènes hantent des lieux, souvent pendant des siècles, en se nourrissant de l'énergie des vivants qui passent occasionnellement ou qui vivent là. C'est un processus d'attachement. Les fantômes peuvent rester proches des vivants avec lesquels ils ont vécu. Ça, c'est pas bon, je peux vous l'assurer. La date de la mort, bien sûr, mais les dates de fiançailles, de mariage, d'anniversaire, de naissance ou de mort, d'accidents violents, mais aussi de points observés. Dans ce cas, les défunts cherchent également à faire passer un message aux vivants, éventuellement à leurs proches, s'ils sont en vie, à leurs descendants ainsi, ou à revivre les périodes clés de leur histoire. La pleine lune, quant à elle, ouvre son symbole ésotérique bien connu, dispense une énergie particulière riche et forte, bien connue de ceux qui souffrent d'insomnie une fois par mois. Très souvent, une fois par mois, c'est la lune, on souffre d'insomnie. Ben, malgré que c'est la lune, c'est une entité qui se nourrit de vous, qui vous cherche, qui veut vous faire du mal, qui vous empêche de dormir, parce que le lendemain, qu'est-ce qui se passe quand c'est comme ça? Eh bien, on est fatigué. Le corps a besoin de dormir. La lune incite aux entités à vous rejoindre. Les contacts physiques avec des entités en général et des fantômes en particulier ne sont pas si rares que ça. Nombreux sont les témoignages qui affirment de tels contacts. Dans de tels contacts subtils pour pouvoir énumérer les sensations de souffle. Vous êtes chez vous.

0: sentez que quelque chose souffle. Vous regardez tout partout, vous êtes toute seule. Respiration. Souvent, il y a une respiration accompagnée de bruit, de déplacement d'air. Je suis sûre que c'est déjà arrivé. Parce qu'on a tous, je vous assure, rencontré une entité ou une entité qui est chez vous. Où est-ce qu'elles vont ces âmes? Où est-ce qu'elles vont ces âmes qui ne vont pas et qui sont errantes? Elles reviennent en entité. Autant qu'il y en a qui montent, regardez la belle image, je vous invite à la regarder. Autant qu'il y en a qui montent dans la lumière, et là avec une telle image, vous pouvez comprendre. Alors, ça ne revient pas, mais entité, c'est les personnes qui sont là et qui veulent vous amener avec eux et partir ensemble. Ok, ça, s'il n'arrive pas, toute une vie, c'est difficile. Alors, il y a des perceptions aussi, pardon, qui s'accommodent pas forcément d'une baisse d'amateur ou de baisse de température, où les personnes à la télé, d'amateurs sur Internet essaient de démontrer quasi systématique. Il arrive que les températures baissent et même drastiquement, mais je ne veux pas affirmer que c'est le cas à chaque fois, car bien souvent, il n'y a pas de diminution à la température ambiante. Sur ces écrits-là, tout ça, c'est des vieux livres que j'ai depuis des années, parce qu'il y a énormément d'exemples. Sur ces écrits-là, ils disent pas de diminution de la température ambiante. Eh bien, là-dessus, moi, en tant que médium, puisque j'ai déjà été en contact avec des entités, je peux vous dire que vous avez froid. Sûr. Vous avez un froid. Oh, j'ai froid. Mais c'est pas méchant, hein. Je vais poser une écharpe sur moi. Pas l'hiver. Vous pouvez avoir froid dans l'été, mais il est là, il ou elle est là. Sans pour ça vous faire de mal, mais il se nourrit de votre énergie. Il est possible d'expérimenter ces contacts. Plus tactiles, comme des mains qui se posent sur votre épaule, dans votre dos, sur votre tête aussi, et encore qui effleurent votre bras. Oh, c'est arrivé. Pardon. Si l'entité, elle est ici, ça m'arrive que tout d'un coup, il y en a une autre. La mesure où je vais parler de ça, elle va m'embêter. J'ai déjà la gorge qui grappe, je ne sais pas pourquoi. Mais ça peut être une entité, effectivement, qui m'embête. Donc après, je dirais comment la faire partir. Si elle est rentrée, elle rentre partout, par les fenêtres, par la porte. Parce que ce programme était là pendant quelques temps et je voulais vraiment vous en parler. À tout à l'heure et restez à mon écoute car j'ai un premier appel. Bonsoir.
1: Oui, bonsoir Victoire. Bonsoir.
0: Alors, je vais d'abord prendre votre... Pardonnez-moi, vous voulez me dire quelque chose?
1: Non.
0: Voilà, je vais prendre votre prénom et votre date de naissance. Bien sûr, je vais garder l'anonymat. Rien ne sera révélé.
1: D'accord.
0: On est d'accord?
1: Très bien.
0: Ne vous inquiétez pas pour ça.
1: Oui. Alors moi, j'ai une question par rapport à mon fils. Donc j'ai donné son prénom à sa date de naissance.
0: Oui.
1: Voilà, c'est surtout par rapport à lui que j'appelle. Alors il a 20 ans.
0: 20 ans. Ouais.
1: Voilà. Je vous explique peut-être un petit peu le contexte.
0: Bien sûr.
1: Actuellement en échec, c'est-à-dire que il était en apprentissage et puis il a bien réussi son apprentissage, mais la suite de la formation lui a été refusée. Donc il se retrouve sans emploi, sans formation, enfin sans suite de formation. Et c'est quelque chose qui est très, très lourd à vivre. Et malgré ses recherches, il ne trouve rien actuellement. Je voulais voir un peu ce que vous voyez pour la suite. Est-ce qu'il y aura une suite de formation ou pas? Est-ce qu'il y aura plutôt un emploi? Enfin, un peu au niveau professionnel, formation et professionnel, ce que vous voyez.
0: Qu'est-ce qu'il veut faire?
1: Alors, il a déjà fait. Il est dans le domaine de la logistique. Mais après, il veut créer dans le social. Oui, mais après, il veut bifurquer dans le social. Donc, il avait déjà tout son plan. Il avait tout organisé. Et puis, cette suite de formation ayant été refusée, c'est un stop pour lui. Et c'est difficile. Donc, ma question,
0: alors,
1: c'est est-ce qu'il va pouvoir poursuivre cette formation ou bien plutôt bifurquer vers l'emploi?
0: Alors déjà, il faut lui remonter le moral, premièrement.
1: Oui.
0: Parce que moi, en tant que je n'ai pas encore regardé mes jeux, moi, en tant que

0: Oui, médium, pour moi, ce garçon ne va pas à l'échec. Il était certainement trop sûr de lui. C'est ça qu'il a passé un examen. Expliquez-moi pourquoi il y a eu cet échec. Je comprends
1: Ah
0: pas.
1: non, non, alors l'examen, il l'a très bien réussi, avec des
0: Ah.
1: excellentes notes. Mais après, il devait passer, si vous voulez, comme un échelon supérieur, une formation plus difficile, et ça lui a été refusé pour X raisons, mais qui n'étaient pas les examens qu'il a très bien réussi. Donc effectivement, il était assez sûr de lui, et il pensait qu'il allait pouvoir poursuivre, et puis on lui a dit non. Donc, oui.
0: Ben, c'est moche parce que là, effectivement, on voit très bien qu'il est en arrêt, mais ça va revenir, hein.
1: Oui.
0: Il va reprendre le
1: Ouais.
0: garçon. Ah, c'est sûr. Et moi, je ne vois pas d'échec total. Il est possible qu'il aille travailler. Il a 20 ans, il est possible qu'il partira pas. Parce que là, qu'est-ce qu'il voulait faire? Un apprentissage? Impossible.
1: Un autre apprentissage, oui, la suite, oui. Alors il peut le faire
0: Mais.
1: soit s'il trouve là tout de suite, soit l'année prochaine.
0: Mais de toute façon, je le vois travailler là.
1: D'accord.
0: Donc,
1: D'accord.
0: où
1: Vous
0: il va
1: voyez
0: trouver un
1: travailler
0: patron parce que.
1: rapidement? Oui.
0: Rapidement, je n'ai pas de temps, mais moi, on me dit qu'il va retravailler. Parce que l'échec qu'il a maintenant n'est pas un échec total, n'est pas un échec qui va lui. Comment dirais-je, qui va l'anéantir. Il faut qu'il retrouve le moral, il faut qu'il continue, il va parler, il va être reçu. Moi, je vois des entretiens qui arrivent parce que ce qui vient de lui arriver, c'est vrai qu'il était sûr de lui. Il faut jamais être sûr de soi.
1: Oui,
0: Mais,
1: non,
0: eh oui,
1: ça c'est
0: c'est le
1: vrai.
0: deuxième jeune homme que je vois comme ça, cette année. Trop
1: Mais
0: sûr.
1: vous le voyez quand même poursuivre une formation? Parce que là, l'emploi, oui, maintenant, mais est-ce que vous voyez poursuivre une formation après?
0: Plus tard.
1: Plus
0: Plus
1: tard,
0: tard. Beaucoup, beaucoup plus tard.
1: d'accord.
0: Parce que là, il va travailler. Je vois qu'il y a les portes qui vont s'ouvrir. Il va être très bien accueilli. On va respecter ses choix. Mais ce qui m'intrigue un peu avant de faire le tirage, vous dites qu'il
1: Oui.
0: veut travailler dans le social. Quel est le poste qu'il envisage dans le social?
1: Alors, en fait, une fois dans tous les domaines, on peut devenir formateur, ce qu'on appelle maître socio-professionnel. Donc, lui, c'est son objectif, puis c'est quelque chose qui est tout à fait réalisable, simplement qu'il doit continuer cette formation pour ensuite faire une autre formation. Et là, il travaillerait dans le social, et ça, c'est ce qu'il souhaite
0: Et
1: faire.
0: travailler à son compte.
1: Ah
0: C'est
1: non, non,
0: ça?
1: non, non, dans une structure sociale, une structure
0: Oui,
1: d'insertion.
0: mais ah, je dirais, ah oui, là,
1: Oui.
0: mais je dis à son compte, il travaillerait, j'ai peut-être lancé trop vite ce mot-là, mais il travaillera, c'est lui qui dirigera, voilà, on va faire ça comme ça. C'est lui qui
1: Voilà,
0: dirigera
1: enfin,
0: dans ce.
1: qui formera des jeunes. Oui, les diriger, c'est un grand mot, mais qui les formera, oui. Et puis, il a
0: Oui,
1: déjà
0: c'est
1: eu
0: lui
1: des
0: qui.
1: expériences dans ce sens, et ça lui convient
0: Ben
1: très bien.
0: voilà. Ouais. C'est pour
1: Simplement que
0: ça que moi
1: là,
0: je
1: il faut
0: vois.
1: absolument continuer la formation, sinon il ne peut pas faire ça.
0: Mais il va continuer la formation. Il va le faire.
1: Ouais,
0: Je dis
1: va
0: pas
1: continuer plus
0: maintenant.
1: tard.
0: Là, il va de nouveau. Moi,
1: Oui.
0: je pense qu'il va travailler. Hein, je pense bien après ce que je ressens en tant que médium. Pour moi, il va retravailler. Hein, ça se passera bien. On voit très bien qu'il y a une évolution là-dessus. Il va rentrer dans l'indépendance, c'est-à-dire sûr de lui, dans la formateur, oui, sûr. Et il va faire sa formation. Vous pouvez me croire, c'est sûr.
1: D'accord.
0: Maintenant, je n'ai pas le temps, mais je sais qu'il
1: D'accord,
0: va
1: très bien.
0: travailler là. Il ne
1: Oui,
0: restera pas à la
1: ça
0: maison
1: dépend.
0: sans rien faire. D'accord? Alors, vous, on va quand
1: D'accord.
0: même faire un tirage. Hein. Quand même faire la
1: Oui,
0: cartomancie.
1: volontiers. Oui, volontiers.
0: Mais bien
1: Merci
0: sûr,
1: beaucoup.
0: vous me donnez, ben je vous en prie, vous me donnez 5 chiffres à partir de 1 jusqu'au 22, tout doucement, en pensant très fortement à la question que vous m'avez demandée, à votre fils, tout simplement. D'accord?
1: Oui,
0: Allez-y.
1: oui.
0: Cinq
1: Trois.
0: chiffres. Le
1: Trois.
0: 3.
1: Le 10. Le 12. Le 16 et le 21. Je vous ai donné 5 chiffres.
0: Parfait.
1: Alors,
0: Parfait, parfait.
1: il manque un,
0: Parfait, je
1: d'accord.
0: suis contente de moi, je suis contente de moi. La première des cartes, c'est l'indépendance. Et je vous l'avais dit, hein, première des cartes qui arrive ici, il arrivera à mettre, à gérer, si vous voulez, le stress d'aujourd'hui. Vous avez le monde, donc le monde, c'est la protection. Le monde, tout ira bien. Vous avez la papesse, maman qui est là pour le soutenir quand ça n'ira pas, ce qui est tout à fait normal. Il aura un petit peu de force. Et la dernière, c'est effectivement cette belle carte qui parlera de réussite. Donc, je ne peux pas tous les montrer, je vous l'ai dit. Le bateleur, c'est lui. Il va aller vers l'indépendance. Il y a la tempérance. C'est pour ça que je vous ai dit tout à l'heure, il est patron dans l'indépendance. Mais n'oubliez pas ce que je vous dis, il fera la formation pour pouvoir continuer. Il restera de plus en plus, il montera en hauteur. Et après, par la suite, moi, je dirais, si je vais loin d'ici une bonne dizaine d'années, il gagnera très bien sa vie.
1: D'accord.
0: Mais c'est quelque chose qui lui plaît. Il faut garder confiance. C'est pour ça que maintenant, je ne voudrais pas. Ben, c'est normal, il est jeune, il a 20 ans, les jeunes n'acceptent pas l'échec. Mais il faudra lui dire à Noah que l'échec fait partie de la vie, du chemin de vie, pardon. L'échec fait partie du chemin de vie, l'échec fait grandir, et c'est en ayant des échecs qu'on va voir plus haut et plus grand. Je pense que c'est des paroles que vous devez lui donner. D'accord ? Je vais juste regarder avec le voyant masqué. C'est un deuxième tirage, mais que je fais moi-même. Je n'ai pas besoin de vous, là. Là, je bats. Je coupe pour vous. Ah oui, il travaillera. Ah oui, un petit moment, il y a un repos, un petit moment. Hein. Il travaille avec un des adolescents. C'est ça?
1: Ah non, ça, c'est son souhait. C'est ce qu'il souhaiterait faire plus tard. C'est travailler avec dans la formation d'adolescents,
0: Oui, mais voilà, il y aura des adolescents, c'est bien ce que je vois. Et là, tout de suite, dans le travail, il y a un rendez-vous qui arrive. Oui, il y a le travail et les rendez-vous qui arrivent. Regardez ces deux belles cartes, vous ne les connaissez pas, c'est le voyant masqué. Et donc, le rendez-vous et le travail qui arrive. Donc, oui, et ne vous inquiétez pas, si je regarde l'avenir de votre enfant, il est pas mal. Il est pas mal. Il a du caractère, il est très personnel. Un peu fier.
1: Il a du caractère. Et là, c'est pour ça. C'est vrai. Oui. Et il est très fier. Ça, c'est vrai aussi.
0: Voilà. Donc là, il a pris un coup.
1: Et puis, lui, il a une passion, c'est la boxe. Et alors voilà, c'est parfois, il peut devenir champion. Et parfois, il se dit, non, je laisse tomber. Vous le voyez poursuivre dans la boxe enfin, moi, je trouve que c'est un peu dangereux comme sport.
0: Mais non, c'est pas dangereux, puisque non. Ouais. Et il peut s'être défiguré, c'est ce que je dis toujours.
1: Oui, prendre des coups dans la tête.
0: Oui, ça aussi. Oh, je pense que la boxe, il va devoir choisir. Ah non, parce qu'il y a sa chérie qui rentre en compte. Il y a une femme qui rentrera en compte et qui lui dira non. Mais pour le moment,
1: Il a déjà une chérie, justement.
0: On verra si c'est elle. On va voir ça après. Mais le sport, il continuera ce sport, bien sûr. Quand il sera avec les adolescents, je pense que ce genre de sport, d'après ce que je vois, va lui permettre de, encore une fois, de donner des exemples, de se donner un exemple, que ce soit le karaté, que ce soit le kung-fu, toutes ces arts martiaux que les jeunes aiment bien, et la boxe. Et ça, ce sera, si vous voulez, un atout, quelque chose de pour lui. Parce qu'il amènera un plus. Vous savez, les ados, quand ils sont justement dans les cas difficiles, ils disent, ouais, mon moniteur, c'était un ancien boxeur, il fait de la boxe, ils aiment ça. Donc, je pense qu'il continuera, mais bon, il ne deviendra pas champion. Parce qu'on ne peut pas tout faire. On ne peut pas être champion de boxe, et je vois son avenir professionnel qui est quand même déjà tracé. Mais c'est pas mal. Ne vous en inquiétez pas, je sais que vous êtes une femme très réfléchie, vous calculez tout, il faut que tout soit parfait. Mais donc il ne faut pas. C'est pour ça que je dis vous calculez tout, vous regardez tout, vous réfléchissez. Oui, vous inquiétez de trop, Maman poule, pas bien, il a 20 ans. C'est ça la vie.
1: Oui, mais avec raison, parce que le passé a été extrêmement difficile. Et je sais pas, donc ça a été un passé très très compliqué. L'adolescence, mon fils, était extrêmement compliqué. Ah oui, très très compliqué. Donc là, j'avais l'impression qu'il avait sorti la tête de l'eau, c'était bon. Et puis là, ce stop, c'est vraiment difficile. Parce qu'on revient. Oui,
0: parce qu'il jouait le petit coq, il jouait le petit chef. Mais oui, un garçon qui a toujours raison, un garçon qui, moi je sais ce que je veux, mais oui, c'est pour ça que je vous ai dit, là il a pris, excusez-moi l'expression banale, il a pris une claque, parce que c'est un prétentieux, il croit tout savoir, et bien c'est bien, C'est les aléas de la vie, il est possible
1: que ça... Oui, comme vous dites, il était un peu trop sûr de lui et de sa réussite, et puis effectivement, il ne s'attendait pas au refus. Donc,
0: ça va lui apprendre. Mais c'est pas méchant.
1: Et puis, il est en couple depuis environ 6 mois. Alors, j'ai donné aussi le nom à votre collègue, le prénom et la date de naissance.
0: Je prends.
1: Je prends note.
0: C'est-à-dire... Vous n'avez pas le jour où elle est née?
1: Non. Je sais que c'est la fin du mois d'octobre, mais je ne sais pas exactement le jour. Et ça va très vite, et moi je trouve ça trop vite, parce qu'ils vivent déjà ensemble.
0: Ils vivent déjà ensemble, ouf.
1: Ah oui.
0: Moi aussi je dis ouf. Ouf. Elle est très gentille. Hein. Alors, elle est très gentille. C'est une nénette qui, alors je ne sais pas où elle est sa mère, où elle est trop près de sa mère, où elle lui manque. Il me manque le jour de sa naissance, donc j'aurai des éléments que je n'aurai pas. Mais elle est très gentille et Noah va prendre le dessus. Noah, il va faire le chef avec elle aussi. Ah ouais, ouais, ouais.
1: Ah ouais.
0: Et peut. Ouais. Mais c'est un peu dommage parce que pour moi, cette relation, c'est lui qui voulait vivre avec elle.
1: Alors ça s'est fait d'un commun accord, mais ça s'est fait tellement vite que je ne peux pas vraiment vous dire. Quoi. C'est du jour au lendemain où voilà, il a été vivre avec elle, alors qu'il n'a pas de salaire, donc c'est pas vraiment. Enfin bon.
0: Elle travaille.
1: Moi j'étais contre. Voilà, oui. Et moi j'étais plutôt contre, mais j'avais de toute façon rien à dire. Donc voilà.
0: Qu'est-ce qu'il vous a dit? T'as rien à dire?
1: Ah oui, il dit c'est ma vie. Après, moi j'ai rencontré cette jeune fille, elle est effectivement très gentille, charmante.
0: Elle est gentille.
1: Oui, tout à fait. Mais je ne connais pas plus que ça. Mais... Parce que vous pensez que ça va durer, cette relation?
0: Je fais la grimace, je souris parce qu'il a un chemin à faire avec elle. Ça, c'est clair. Ouais. Il a un chemin à faire avec elle. Mais il ne sera pas gentil avec elle. Ça, c'est un peu dommage.
1: Oh là là.
0: Il ne sera pas gentil avec elle. Je n'ai pas dit qu'il sera violent, attention. J'ai dit qu'il ne sera pas gentil avec elle. C'est-à-dire, c'est lui le chef. Ouais. Si elle marche comme lui, il veut, ça peut fonctionner. Mais ça rendra un couple pas heureux. Parce que c'est un homme très individuel qui fait à son propre rythme et c'est lui qui décide. Il faudra que cette jeune fille soit à son écoute. Ouais. Pour moi, ça ne devrait pas durer. Mais ça peut.
1: D'accord.
0: Il y aura des fuites, il y aura séparation, ils reviendront ensemble, il ira la rechercher. Ça sera par moi et par vous. Ça ne sera pas facile. D'accord. Pas maintenant. Oh là là, pas maintenant.
1: Parce qu'ils sont au début, donc.
0: Mais oui, vous me demandez. Donc moi, je vois l'invisible et des fois, je vois quand même très très loin. Et pour vous aider, là, je vous dis que je vois loin. On va pas rentrer dans les détails parce que c'est pas les détails que vous cherchez à savoir. C'est savoir.
1: Non.
0: Ce couple-là. Donc je dis bien, il sera pas toujours gentil avec elle. Il faudrait qu'à ce moment-là, vous allez parler avec votre fils en disant, écoute, laisse-la aussi dire son mot, parce qu'elle est gentille, vraiment très gentille, et je dirais soumise. Voilà, c'est le mot exact. Si elle est soumise, dans la gentillesse, ça ira. Sinon, ça n'ira pas. On va quand même encore regarder à votre question. Je vais vous faire un tirage pour ces deux amoureux. Maintenant, tout va bien. Tout va bien, il est amoureux, c'est la femme de sa vie.
1: C'est aussi le début de la relation. Oui, alors ils ont des projets
0: De
1: mariage, d'enfants, dans quelques années.
0: Mais un enfant, tout à l'heure, j'ai dit, je ne vais pas lui dire, mais elle aura très vite un enfant, oui. Ouais.
1: Avec mon
0: fils. En espérant qu'il travaillera déjà, elle aura très vite un enfant, c'est vrai. Mais vous en parlez, donc j'ai vu, j'ai vu.
1: Oui, moi je lui en parle.
0: Mais non, Paola. C'est les aléas de la vie. S'il doit avoir des difficultés pour se mettre ensemble, moi j'ai jamais dit je vois pas de cassure, j'ai simplement dit les difficultés qu'il y aura. Alors à ce moment-là, il est possible que Noah vienne chez vous et puis que vous lui en parlez. Tout simplement. Vous êtes là, vous êtes une maman, vous êtes quelqu'un de quand même très, très positive, et vous pouvez lui donner des conseils, parce que quand ça n'ira plus avec Manon, il viendra vous demander des conseils, vous verrez. Allez, on regarde un peu.
1: Mais là, vous voyez un enfant dans un proche avenir.
0: Quel âge elle a maintenant, cette jeune femme?
1: Elle a 26 ans.
0: Ah bah ouais, mais... Elle est... Lui, il a quel âge? 20 ans?
1: 20, oui.
0: Et elle a 6 ans de plus, hein. C'est ça?
1: Oui, oui.
0: Eh ben, c'est pour ça qu'elle est beaucoup plus mûre. Oui, elle veut un enfant.
1: Oui,
0: hein.
1: Oui.
0: Ouais. Elle veut un enfant. Donc, si vous me disiez son jour de naissance, vous me retéléphonez à l'arrière et là, je pourrais, je pense, vous dire.
1: Oui, d'accord. Oui, voilà, ça, je peux l'avoir, parce qu'il me faut, je peux vous rappeler, effectivement.
0: Il me faut le jour pour voir la maternité. Je la vois, mais je n'ai pas le temps. Si j'ai le jour, il est possible que j'ai le temps. En cherchant, hein.
1: D'accord, allez, je vous rappellerai alors à l'arrière.
0: Vous serez mamie. J'ai pas dit cette année, attention, hein, mais vous serez mamie. Hein. Rapidement. Mais pas cette année.
1: Oh, non.
0: Allez. Ah, ben, ça sera un petit, hein, c'est comme ça. Hein. On est tous passés par là, non? Mais oui. Allez, 5 chiffres, s'il vous plaît. Vous pensez très fort à ces amoureux.
1: 5 chiffres, oui. 2. 6. 11. 15 et 19.
0: L'autorité est ressortie de suite. L'autorité est sortie. Bon, il y a... votre fils, hein. Je vais donner à la fessée. L'étoile est là, c'est la protection, mais de l'autre côté, il y a l'empereur. Donc, on voit très bien l'autorité. Ouais. Mais c'est un couple qui s'aime, puisqu'il y a la lune qui est ici dans ce tirage, et vous avez le soleil. Donc, le soleil, c'est beau, hein. Bon, mais sur un empereur...
1: Mais trop d'autorité de la
0: part de fils. Et voilà. Et à un moment donné, effectivement, vous avez la justice. Donc, c'est un couple qui va être déséquilibré. Mais on ne parle pas de bébé encore ici, on n'a pas demandé. Hein. C'est moi qui l'ai vu parce que je suis médium. Donc, la justice implorera un équilibre dans ce couple-là. Il faut. Il est amoureux, elle a 26 ans, elle a envie d'avoir un enfant. C'est pour ça qu'elle, c'est elle qui l'a demandé quand même, tu peux venir vivre chez moi. Parce que si ce que
1: c'est
0: je me reçois...
1: Ah bah oui, non, parce que c'est elle qui paye le loyer, donc elle a voulu, elle aurait dit non. Oui, c'est un appartement à elle, oui.
0: Donc c'est elle qui l'a invité à venir, donc elle est très amoureuse, hein. C'est elle qui lui a dit, malgré que c'est un monsieur autoritaire, petit à petit, il va quand même prendre ses repères, ses chaussons, etc. Mais bon, quand il aura son boulot, il faut un caractère comme ça. Avec le boulot qu'il veut faire avec les adolescents plus tard, ok. Il faudra aussi que Manon lui dise, bon, maintenant, il faut que tu réussisses. Et je pense que c'est elle qui lui empêchera la boxe. Il ne fera pas.
1: Oui,
0: il le gardera, la boxe, il la gardera dans un sport, comment dirais-je, de loisir.
1: Comme loisir, tout à fait. D'accord.
0: Mais ça va aller, ça va aller.
1: Ça va aller,
0: C'est un peu... Le principal, c'est qu'il va travailler.
1: Oui,
0: bien sûr. Dites-moi.
1: Oui, pour moi, le principal, c'est la formation. Mais bon, voilà, pour moi, c'est très, très important, la formation, parce que je travaille dans ce domaine, donc justement, c'est... Moi, j'ai une question pour mon travail, pour mon emploi, où il y a beaucoup, beaucoup d'inertie, beaucoup de difficultés, et... pas comment expliquer, enfin, c'est difficile, quoi. C'est difficile.
0: Mais combien de temps que vous êtes dans ce
1: travail?
0: Combien de temps vous faites?
1: Ce travail-là, je fais depuis très longtemps, 8 ans, mais je suis dans la même entreprise depuis 5 ans et demi, et puis il y a une énorme inertie, il y a de grandes difficultés, des problèmes qu'on ne règle pas. Et puis voilà, moi je fais semblant de rien, je fais semblant que tout va bien, parce que je peux dire que tout va bien, mais j'ai des difficultés. Demain on a une grande réunion avec la direction, et je vais pas dire les choses qui vont pas, bien sûr, mais qu'est-ce que vous voyez dans mon emploi? Est-ce que vous voyez des changements, enfin des améliorations surtout?
0: Il y aura un changement dans votre emploi parce qu'autour de vous, c'est une situation qui intrigue. Hein. Il y a des mensonges aussi. On ne vous dit pas toute la vérité. Oui. Moi, j'ai dit un grand changement. Où vous partez, il y aura deux choix à faire. Je ne vois pas la cassure. Mais un changement, oui, parce qu'il y a des mensonges, c'est des situations intrigantes. Mais il y a quand même une carte de naissance. Donc, il est possible que vous partez. Hein. Mais vous, de votre propre chef.
1: Non, moi, j'ai plus l'âge de partir.
0: Vous changez de bureau. Ou vous partez, vous changez de bureau.
1: Changer de bureau, je veux bien. Ah, ouais. Oui, changer voilà. de bureau, je veux bien partir. Non, parce que vu mon âge, je n'ai pas de possibilité de trouver un autre emploi.
0: Oui. Eh bien, vous partez du bureau là où il y a un grand changement, vous partez du bureau là où vous êtes, pour le travail, je vais voir avec le Béline ce que ça donne.
1: D'accord,
0: merci. On voit bien avec le Béline. Ouais. Avec le Béline, on le voit bien. Avec le... Pour moi, vous changez, vous partez de là où vous êtes. Je n'ai pas dit rupture, attention. C'est vrai qu'il faut que je fasse de temps en temps attention à mes mots de vocabulaire.
1: Je change de bureau,
0: parce que...
1: c'est ça. Ouais.
0: Voilà. Pour moi, vous quittez là où vous êtes, oui.
1: Alors bon, il y a un déménagement qui est prévu. Donc là, de toute façon, on va quitter le bureau. Mais on va changer de bureau.
0: Mais... Ah ben alors, il y a vraiment le changement, comme je dis, vous quittez le bureau, etc.
1: Ah, oui.
0: etc. Oui.
1: Oui.
0: Ouais.
1: oui.
0: Bon. Je tire les cartes pour vous, l'Albéline. J'en prends 10. Sous retard, effectivement, vous aimez votre travail. Il n'y a aucun souci de ce côté-là. On prend du recul, on réfléchit bien à faire avant de faire quoi que ce soit. Mais vous avez la couronne qui est ici. Le hasard fera, quoique je ne crois pas au hasard, c'est déjà prévu. Ah oui, à la réussite dessus, hein. La réussite sur un changement total avec, si vous voulez, une personne âgée qui viendra. Bah oui, oui. Alors, le travail, il est sorti.
1: Oui.
0: L'héritage est sorti, ça veut dire les nouveaux papiers. Vous avez la réussite, effectivement, sur un changement total, c'est-à-dire vous partez. Et vous partez où? Vous changez de bureau. Donc, c'est pareil. Oui. Vous avez le bonheur qui est ici. Donc, je trouve ça, oui, oui, vous inquiétez pas. Vous avez une année de changement, vous avez une année où et un peu plus de responsabilités l'année prochaine.
1: D'accord. Ouais.
0: Vous aurez plus de responsabilités vers le mois de, je dirais, fin d'année, début d'année prochaine. On voit que là, vous avez vraiment beaucoup, beaucoup de responsabilités. Mais vous y restez.
1: Ouais.
0: Quoique, n'oubliez pas, le changement, le déménagement, c'est clair, c'est noté, c'est tracé. Et puis, doucement, doucement... Vous allez de nouveau retrouver vos repères.
1: D'accord.
0: Et les mensonges, les situations intrigantes, bof, bof.
1: Oui.
0: Vous savez, parfois, je sais que c'est pas facile.
1: Ça, vous voyez,
0: je...
1: Oui.
0: Il faut passer outre.
1: Non, c'est pas facile. Oui.
0: Il faut passer outre.
1: Non, mais là,
0: demandez à votre ange. Attendez, je vais vous donner.
1: Ouais.
0: Demandez à votre ange. Où est-ce qu'il est?
1: Je vais demander à mon ange.
0: Vous avez le nom de votre ange?
1: Ah non, pas du tout, non. Mais je veux bien l'avoir.
0: Je vais vous le donner.
1: Oui, merci beaucoup.
0: Parce que, voyez, vous ne connaissez pas votre ange. Hein. Ben voilà, encore une fois.
1: Non.
0: On a un ange dès la naissance. Même votre fille, je vais vous donner les deux, le vôtre.
1: Hop, ah oui, volontiers, oui.
0: Mais oui. C'est des bouquins très vieux, hein. Je n'ai pas tous les anges comme ça dans ma tête, hein. Vous pouvez bien le savoir. Hein.
1: Ça, j'imagine bien, alors, oui. Ouais, c'est très gentil.
0: C'est des livres de reliques qui tombent bientôt en miettes. Vous êtes né en mars. Hein. J'ai les scotch, je ne veux pas que ça tombe. Alors, les anges de l'enfant selon les dates de résidence. Donc, moi, j'ai du 24 mars. Il y a des vieux. Alors, il faut faire attention parce qu'avec Internet, j'ai remarqué, mais moi, je crois au mien qui est très vieux, avec Internet, des fois, ils ont un jour de battant. Mais c'est le mien qui est dans la vérité.
1: Non, alors, moi, je suis née avant le 24 mars.
0: Ouais. Vous êtes née le 11 mars.
1: Le 11, oui, le 11. Ouais.
0: Voilà, et votre ange s'appelle Mumia. M-U-M-I-A-H. D'accord. Alors, c'est
1: joli.
0: Un ange qui vous aide, votre ange à vous, vous aide à réaliser vos projets et à vivre intensément. Donc, vous obtiendrez du succès. Votre ange, il est là,
1: d'accord.
0: Vous ne lui parlez jamais. Ça prendra quelques jours. Quoique les anges, quand ils font une action, c'est très rapide. Hein. Vous lui parlez,
1: d'accord.
0: Vous lui demandez que ce que je vous ai dit, que ça se réalise. Et le matin, bonjour mon ange, le soir, bonsoir mon ange. Mm-hmm. Changez un peu de vie avec votre ange. Vous m'en redirez.
1: D'accord.
0: Ben, vous me rappellerez pour bien, me dire oui, effectivement.
1: Oui, oui. Oui, oui. Et puis le nom de l'ange pour mon fils.
0: Oui, lui, il est né au mois de février. Alors, c'est un Verseau, hein. Ça ne m'étonne pas.
1: Oui.
0: Hein, c'est un Verseau, hein.
1: C'est un Verseau.
0: Très indépendant. Mais ils savent ce qu'ils veulent.
1: Ouais. Très indépendant. Oui.
0: Mais on dit quand même que le Verseau est un homme fidèle.
1: Oui, ça je
0: dans
1: pense
0: les horoscopes.
1: Enfin, c'est ce que je constate. Ouais.
0: Alors, 1er février, où est-ce qu'il est? Il s'appelle Meiel. M-E-H-I-E-L.
1: Meiel. Oh, c'est très joli aussi.
0: Voilà. Ouais. Et il lui permet d'exprimer ses talents à travers l'écriture et la parole. Et c'est un ange qui protège des influences négatives. Il a un bel ange.
1: Ouais.
0: Ah, maintenant, je peux. À la petite, je peux pas parce que j'ai pas son.
1: Et non, j'espère mais ça, je vous rappellerai alors à l'arrière.
0: J'espère que cette consultation vous a plu et qu'on était vraiment dans la vérité.
1: Ouais. Merci beaucoup, Victoire. Oui, tout ce qu'on m'avait dit, ça correspond à mon ressenti aussi. C'est tout à fait.
0: Oui, merci. C'est vrai que ça fait plaisir.
1: Après, tout le positif, j'espère que vous avez vu juste. Voilà.
0: Mais
1: vous avez vu aussi les choses négatives et...
0: Ouais. Ben voilà. Ah oui, je dis positif et négatif. Donc il n'y a pas de raison à ce que le sens contraint que l'invisible qu'on ne voit pas soit faux. N'existe pas. Ouais. Soyons très positives. D'accord? Voilà.
1: D'accord. Mais
0: chère petite dame, je vous souhaite une douce nuit.
1: Et je vous rappellerai à l'arrière avec les.
0: Avec grand plaisir. D'accord.
1: Merci beaucoup.
0: Bon courage. Merci.
1: Oui. Au revoir. Merci.
0: Bonne nuit.
1: Au revoir, Victoire.
0: Un tout petit instant, une page de publicité et on se retrouve tout de suite après.

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Coup, me revoilà. Donc, on en était, ça va? Vous êtes bien installé, vous avez votre petit thé, les entités ou les fantômes ne vous font pas peur, vous êtes bien à mon écoute, vous inquiétez pas, je n'irai pas, j'ai des exemples à donner, bien sûr, mais je n'irai pas jusqu'à vous faire peur, ne croyez surtout pas ça. Bon, alors je disais bien qu'il y a des entités qui sont très tactiles, c'est-à-dire des entités qui se posent avec leurs mains quand vous sentez quelqu'un sur l'épaule. Ah oui, vous êtes couché, vous sentez une pression, ils ont envie de vous toucher ou tout d'un coup vos cheveux, sans savoir pourquoi, vos cheveux, oh, ils sont électriques. Non, non, non, non, c'est qui vous touche. Bien sûr, il y en a des fois aussi qui se sont levés avec une griffure. Alors ça, très souvent, moi on me le dit, même moi ça m'est arrivé. Je me suis levée, j'avais des griffures. Vous savez ce qu'on dit? Ah, mais j'ai dû rêver cette nuit, je me suis grattée. Pas vrai. Pas vrai. C'est justement des griffures d'une entité. Donc si ça vous est déjà arrivé, ben c'était pas vous, c'est une entité. Sachez-le, on ne se griffe pas la nuit en se grattant. Non, c'est une entité. Après cette manifestation, évidemment, il y a des contacts qui sont agréables et qui sont voire pas négligeables, mais il y en a qui sont violents et qui sont désagréables. Je continuerai sur d'autres personnes hein, qu'ils m'ont donné des exemples dans ce vieux bouquin. Une nuit, totalement éveillée, ça, c'est une personne qui me parle. Hein. J'ai senti des draps tirés vers les pieds et deux grosses mains posées sur mon cou pour exercer une pression de plus en plus forte, au point d'en arrêter la respiration. Une terreur immense s'emparant de moi qui n'a jamais pu en parler à mes parents avant mes 40 ans. Était-ce un fantôme qui voulait pour tuer? Il ne peut pas le dire, il ne le pense pas. Mais toutefois, l'enquête est, comme vous dites, invisible. Donc vous pouvez, sans aller vous mettre en danger, au moins vous occasionner quelques belles frayeurs, peut-être douloureuses. J'ai aussi eu un exemple d'une dame qui est allée visiter une maison ancienne. Donc après, je dirais, faites attention quand vous allez faire des marchés aux puces, je vous dirai pourquoi. Dans cette maison ancienne, il y avait une commode, toute seule. Et la dame qui vendait la maison, elle allait aller visiter. Hein. Donc elle n'a pas acheté la maison. Il y a quelque chose qui l'a retenue, elle n'a pas acheté la maison. Mais par contre, elle a dit, votre commode m'intéresse, est-ce que si je vous donne un prix, une offre, vous accepterez? Et la dame a dit, oui, d'ailleurs, je ne sais même pas pourquoi qu'elle est là. On a tout déménagé, mais cette commode avait une entité. La preuve, les explications, tous les meubles ont été emmenés, celle-ci a été oubliée, ça a été fait exprès. Donc elle a acheté cette commode et l'entité est restée dans cette commode. Et elle a eu des habits qui se sont volatilisée, elle a eu des déchirures, elle a eu plein de. Chacun qu'elle mettait un habit dans cette commode et qu'elle le portait, il se passait quelque chose, ou elle le tachait. Donc cette entité ne voulait pas partir. C'était une entité, une dame ancienne, très âgée, ancienne, qu'est-ce que je raconte? Une dame ancienne qui ne voulait pas se séparer de cette commode. Donc elle a fait un nettoyage, un rituel de nettoyage pour qu'elle parte, pour qu'elle l'aide. Parce que quand il y a effectivement ces entités qui sont là et qui ne peuvent pas partir, elles sont malheureuses. Elles sont doublement malheureuses. Donc il faut les aider, je vous le dirai après, il faut les aider à partir. Il faut absolument les aider. C'est des entités auxquelles ils n'ont pas eu assez de prières, ils sont partis violemment, donc ils restent là. Donc ça, c'est des entités maintenant qui ne sont pas méchantes. D'accord? Alors, le seul but qu'ils ont, ces entités, c'est de se nourrir. Ce sont les désordres de la sphère mentale de la victime qui leur font pointer son intention vers une obsession de rester avec vous. Je continuerai par vous dire à personne qui décède, qui ne maîtrise

0: ne pas ses pensées et ne tourne pas, non, pas la personne qui décède. Si vous êtes victime d'une présence dans votre maison, si vous ne la maîtrisez pas par vos pensées et ne retournez pas dans un état calme et stable, à ce moment-là, les larves prennent de la force avec le temps et augmentent l'agitation. Pourquoi les larves? Vous allez me dire, qu'est-ce que c'est que ça, les larves? Les larves est un fantôme qui n'a pas de forme. Ça, c'est les pires. Vous pouvez aussi en avoir. J'ai un appel téléphonique. On se revoit tout de suite après. Bonsoir, madame.
1: Bonsoir, Victoire. Je voulais vous dire, Victoire, que je vous ai eu au téléphone privé pour un chakra que j'avais bloqué, puis je suis très contente.
0: Vous êtes très contente?
1: Oui, vous m'avez fait...
0: Oui, un rééquilibrage de votre énergie, oui. Et voilà. Ça a très bien marché, vous êtes contente.
1: Tout à fait. Et si j'ose, là, je voulais voir où j'en suis avec mes énergies, voilà.
0: Bien sûr, bien sûr. Alors déjà, je vais vous remercier.
1: Mais avec grand plaisir, parce que quand vous faites ça, ça peut durer un mois, combien de temps
0: Je vais vous expliquer tout ça. Je vais regarder un peu ce soir où est-ce que vous en êtes, et puis je vous le referai. Voilà.
1: Merci.
0: Alors, merci déjà de me dire ça en nous devant toutes les personnes qui écoutent, que quand je fais un travail, effectivement, c'est positif. Merci. Merci, merci. Alors, comment que ça se passe quand je vous remonte votre énergie? Là, j'ai remonté votre énergie. J'ai rééquilibré votre aura et votre énergie est montée. Après, ça peut effectivement redescendre. Tout dépend de la façon dont vous vivez. Mais quand je rehausse les énergies, de toute façon, ça se fait. Arrivé à un certain âge, il faut le faire régulièrement. Une fois tous les 15 jours, vous m'appelez, coucou, allez hop, je vous remonte ça. C'est comme quand vous prenez, c'est mieux que de prendre tous les matins un cachet. Hop, je prends un cachet pour le cœur, je prends un cachet pour le cholestérol, je prends un cachet parce que j'ai du diabète. Hein? Moi, c'est pas ça. Moi, on m'appelle, on prend 10 minutes pour me dire coucou, comment vous êtes, et je fais automatiquement, je rehausse votre énergie. Je trouve ça sympa.
1: Alors, d'accord.
0: Mais bien sûr.
1: Alors, c'est bien de savoir tout ça. Et puis,
0: bien
1: alors,
0: sûr.
1: Comme ça, si j'ose, vous pouvez me dire où j'en suis avec ces énergies. Merci.
0: Exact, exact. Alors maintenant, comment vous en êtes? Attendez, je vais prendre mon caillou. Je vais mettre ça dessus.
1: Vous avez tous mes coordonnées, hein, c'est gentil.
0: Oui, oui, ça c'est dans mon petit livre secret. Comme on dit, le livre secret, j'ai toutes vos coordonnées dedans.
1: Merci.
0: Vous n'êtes pas trop sortie aujourd'hui?
1: J'étais au travail avec toi.
0: À part le travail, quand je dis vous n'êtes pas trop sorti, parce que vous êtes fatigué, hein, d'après ce que je vois. Vous n'êtes pas sorti, c'est-à-dire vous n'êtes pas sorti, vous changez les idées.
1: Fatigué parce que j'ai une journée changée avec des énergies assez lourdes.
0: Ben, c'est ça que j'ai senti.
1: C'était horrible. Voilà, j'ai décidé.
0: Voilà. Vous n'êtes pas sorti, c'est-à-dire vous vous êtes laissé accumuler, vous n'êtes pas sorti, alors que moi, il faut que je barre tout ça. Voilà. Ben je vais le faire. À partir de 22h, moi, pendant une heure de temps, hein, de 22 à 23, je vous l'avais expliqué. Et puis, quand vous serez à l'arrière, je vous ferai directement, tout de suite. D'accord? Maintenant, oui, ça va aller. Moi, je vois très bien. Ça va aller. Il faut, vous êtes encore jeune. Hein. On va pas rester on va prendre de nouveau de la vitamine. On va m'aider. Hein. Vous allez prendre de la vitamine des oméga. Vous en prenez? Oui.
1: Oui. Vous m'avez dit.
0: Hein, je vous l'ai dit, Adèle, femme, n'en prenez. Après, qu'est-ce que je sens?
1: Oui.
0: Votre morale. Pourquoi votre morale, non. Pourquoi votre morale est en baisse, dites-moi.
1: Oh, mais Victoire, des fois, c'est pas facile. Là, on a des choses qui...
0: Je sais.
1: Beaucoup de choses accumulées, puis au travail, alors ça nous fait baisser ses énergies. Hein. On essaie de donner de la peine, et puis...
0: C'est pas sorti.

0: partie.
1: C'est des fois pas évident, ils nous traitent comme coupables, quand on n'est pas coupable, voilà.
0: Et ça, ça vous affecte. Si votre énergie est en baisse, automatiquement votre aura il va se refermer. Donc il y a un travail à faire régulièrement pour remonter ceci. Mais surtout, surtout, il faut que je vous aide. Il faut quand même changer de mode de vie. Il faut que vous pensez plus à vous. Il faut que vous sortez. Il faut que vous allez dans la forêt. Il faut crier un bon coup. Sortez, sortez de chez vous. Sortez. Oui. Il faut que vous remontez, il faut que vous remontez cette énergie. Parce que sinon, ça va recommencer. Bon, on va le faire régulièrement pour que vous soyez bien. Il faut reprendre de nouveau ce travail. Je vais voir avec un oracle ce que ça va donner. Mais il faut vous changer les idées. Il faut vous changer les idées. Pardon?
1: Mais c'est gentil, mais ça va aller, je vais réussir.
0: Mais bien sûr que vous allez réussir à sortir de là, bien sûr que oui. Si moi maintenant je vais vous rééquilibrer votre énergie, bien sûr que si. Mais oui. Attendez, je fais d'abord le voyant masqué. Après on fait un tirage tous les deux pour voir un peu l'état de votre santé.
1: Mais je suis très très sensible, je sens les énergies des autres facilement. C'est comme si je prends tout sur moi. Ça m'affecte.
0: Oui, c'est vrai.
1: C'est ça. Mais... que j'ai eu aussi aujourd'hui. Aujourd'hui.
0: Oui. Et comme je disais, il est possible que c'est une entité qui est chez vous, qui est en train de vous embêter. C'est possible ça aussi, hein? Ah oui, parce que les entités, aujourd'hui c'est le thème, je ne sais pas si vous avez écouté, mais il faut écouter après. Les entités se nourrissent. Les entités se nourrissent de votre énergie. Les entités peuvent vous rendre malade. Fatigué. Donc il est possible qu'il y ait une entité chez vous. C'est presque sûr. Donc il va falloir, après je parlerai du nettoyage. De toute façon, je prendrai 2 ou 3 séances pour continuer parce que c'est important. Des entités, il y en a partout. C'est pas d'autant plus que vous êtes connecté.
1: Victoire,
0: vous ressentez les choses. Moi, mais oui.
1: Victoire, oui, cette nuit, j'ai rien dormi aussi. Je sens, vous avez raison, je mets de la sauge, ce serait bien nettoyer avec la sauge.
0: Oui, oui. Palo Santo et de la sauge. Mais faites-le régulièrement quand même. Après, il faut faire attention. Bien sûr qu'il faut nettoyer avec la sauge. D'accord, Palo Santo. Mais attention de ne pas... Si vous avez une... je regarderai en privé, il faut absolument que je regarde ça en privé. Allez, bon, je vais regarder ça. Un grand pendu. Est-ce qu'il y a une entité chez vous?
1: Merci.
0: Attendez. Je finis ça. Je vais regarder avec l'écriture automatique. Ça va prendre 2 ou 3 minutes de calme et de silence. Mais je sais. Je vais demander s'il y a une entité dans votre maison. Ah, puisque j'ai votre prénom. Hein, vous restez dans le silence, vous me regardez. Je ne sais plus quoi faire. Oui. Mais avec le crayon. Attendez voir. Oui. Je vais prendre une pince de mes cheveux. Et je vais demander avec l'écriture automatique, avec mon crayon, si vous avez une entité, oui ou non.
1: Merci, Victoire. Oui.
0: C'est dommage que vous ne le voyez pas. Oui, vous avez une entité chez vous qui n'est pas méchante, hein? Pas du tout, mais qui vous mange, qui prend toute votre énergie, elle se nourrit de votre corps. Alors, d'autant plus, ça ne m'étonne pas que vous avez une énergie comme ça chez vous. Vous êtes vous-même presque médium. Vous ressentez des choses. Bon, ben, ça vous fait rire, hein? Oui.
1: Oui, c'est juste. Oui, oui.
0: Vous ne le croyez pas?
1: Non, c'est tout à fait juste, oui, oui. Oui, oui, vous avez raison, Victoire. On me l'a déjà dit.
0: Vous ressentez les choses, mais bien sûr. Maintenant, avec un pendule, vous allez faire le tour de votre maison. Alors, qu'est-ce qu'il faut comme pendule pour rechercher les entités? C'est le pendule égyptien. C'est le seul qui... Moi, je ne les montre pas parce qu'ils sont, c'est privé. Je ne montre jamais mes pendules à la télévision. J'ai trop peur que les trucs magnétiques et électriques me casse comment on dit, cette force. Donc, essayez de trouver, je crois, dans notre boutique, on en a. Hein, boutique parlez-moi d'avenir.shop. Achetez un pendule égyptien. C'est le seul.

0: lit. Ni écran autour de la télévision, il n'y en a pas. Parce que c'est un magnétique, ça, c'est électrique, ça n'y a pas. Mais devant la porte d'entrée, il peut se cacher. Donc vous regardez. Mmh. Et si votre pendule égyptien commence à tourner comme ça, comme un fou, c'est qu'elle est là. Alors à ce moment-là, vous lui dites gentiment, je vais nettoyer avec de la sauge. Pareil, on met un petit peu de sel, on nettoie avec du sel. Et on met une douceur, on nettoie de la cannelle ou on saupoudre un peu de cannelle. Beaucoup de personnes ne le font pas ça. Mais quand on est, quand on fait du nettoyage, il faut effectivement remercier, les inviter à partir. Ah ben voilà, regardez sur la télé, pendule égyptien en quartz rose. Voilà, celui-là, il faut l'acheter. Ouais. C'est celui-là. Alors tous celles qui voient, ah ben celui-là, il est encore mieux avec les sept chakras. Il est encore plus joli. Alors toutes celles qui regardent, celui-là aussi en bois léger. Moi j'en ai deux, trois. Hein. Alors faites-vous plaisir. Pendule égyptien en cuivre massif. Alors celui-là est magnifique aussi. Donc vous achetez celui dont vous êtes attiré. Hein. Le cristal de roche est très bien. Moi je ne dis pas vous devez acheter celui-là, ça. C'est le pendule égyptien, c'est celui-là qui va chasser les entités. D'accord. Et vous prenez un bel encens. Voilà. Après, je vais tout de suite passer. Vous allez m'écouter encore puisque je parle de ça. Vous allez encore l'écouter. Vous allez faire ce que je dis. D'accord. Il faut remonter votre. C'est pour ça que vous êtes tout le temps déprimé. Nous, les médiums, il ne faut pas croire que notre vie est facile. Hein. Ah non.
1: Mais par exemple. Si je nettoie avec la sauge, ça peut déjà aider.
0: Bien sûr.
1: Voilà. Mais avec le pendule, c'est mieux.
0: Oui, avec le pendule, vous cherchez où est-ce que c'est. Une fois que vous êtes au-dessus, vous laissez tourner le pendule hein, pour remonter un petit peu et après vous mettez avec de la sauge.
1: J'ai compris. Mais est-ce que je veux faire tout ça? Est-ce que après l'entité va partir? Vous pouvez me répondre si elle va partir?
0: Oui. Oui, elle s'en va. L'entité, elle s'en va. Alors, moi, ce que je sens pour vous, chez vous, elle n'est pas méchante. Le problème, c'est que ça fait combien de temps que vous habitez là?
1: Peut-être 10 ans.
0: Ouais. Il me semble qu'elle était déjà là quand vous êtes arrivé. Elle est restée parce que vous êtes connecté avec l'au-delà, vous êtes connecté avec des ressentis. Ça fait combien de temps aussi que... Attendez, on va regarder bien. Depuis 10 ans que vous habitez là, d'accord. Est-ce que vous étiez fatigué? Bien sûr, vous étiez plus jeune, vous allez me dire. Vous aviez une grosse fatigue avant d'arriver dans cette maison ou c'est venu petit à petit?
1: Non, petit à petit, Victoire.
0: Petit à petit, cette fatigue est parce que c'est bon d'accord, votre travail, c'est compliqué aujourd'hui. Tout travail est compliqué, c'est vrai. Mais moi, je sens votre fatigue qui arrive et qui ne part pas. Donc, il faut faire ça.
1: Et puis, faut nettoyer.
0: Ouais, faut nettoyer parce que effectivement, il y en a partout.
1: Vous dites pas dans toutes les pièces.
0: Bien sûr, il faut trouver où est-ce qu'elle est. Il faut trouver où est-ce qu'elle est. J'espère qu'il n'y en a qu'une. Je regarderai encore tout à l'heure. Mais moi, si je prends ma pierre... Je disais tout à l'heure, hein, dans les vieux... Ah oui, attendez, ça peut être dans un objet. Ah ben ça y est, avez-vous été... Est-ce que vous avez fait des fois des... Je pose des questions parce que c'est flou là-haut. C'est un vieux meuble ou un vieil objet. Vous faites des marchés aux puces des fois? Vous êtes allé déjà acheter chez un antiquaire?
1: Oui, oui. Et justement, voilà. Je voulais me débarrasser de choses qui sont dans ma chambre et je voulais les enlever. Les sont lourds.
0: Ah ben donnez-les. C'est tout. Donnez-les. Vous voyez, on a trouvé juste. Je vous ai demandé si vous étiez dans un marché aux puces, dans une chaîne antiquaire, vous me dites oui, d'accord? Et avant que vous m'ayez dit ça, je vous ai dit, ah, il y a un objet, c'est dans un objet, donc jetez, hein, jetez. donner les...

0: Il y en a que deux, hein, Victoire, pas plus.
1: Ah ben, je t'ai dit. Ça a de la valeur? Ça a de la valeur?
0: Non, ça va. Mais je voulais me débarrasser de ça. C'est incroyable ce que vous me dites. Je les sentais lourds.
1: Ben voilà, ouais. On a trouvé. Voyez, avant même que vous nettoyiez avec votre... Mais regardez quand même avec le... C'est une bonne chose, vous... Bon, vous allez les enlever, d'accord. Ok, vous n'hésitez pas demain matin. Vous les donnez à quelqu'un qui est dans le besoin ou quelqu'un qui... Ou alors vous les mettez à la poubelle. Hein. Mais vous allez vous en débarrasser. Après, avec le pendule égyptien, vous allez voir. Mais c'est ces objets, ouais.
0: Et Victor, si j'ose... Je vais les enlever ça rapidement. Pour mon travail, donc, si vous, ça va aller.
1: Mais dès lors, vous aurez... Oui. Et dans votre... vous êtes un peu perturbé en ce moment dans votre travail?
0: Non, je vous posais une question comme ça.
1: Oui, mais je vois encore une autre personne qui va se mettre à côté de vous ou une nouvelle arrivante qui va aller dans votre travail et on voit une belle communication. Oui, ça va aller dans votre travail. De toute façon, dans votre travail, ce qu'on me dit, c'est que vous êtes une personne très appréciée. C'est une personne consensuelle, mais bien sûr. Alors ne vous mettez pas en plus des soucis là-dessus. Vous êtes une personne très consensueuse. On vous aide de tout cœur et vous êtes, comme on dit, consciencieuse, on vous aime, on vous apprécie. Et possibilité qu'il y a encore une jeune personne qui va venir ou vous aider ou être partagée. Vous avez un bureau?
0: Vers l'entrée, oui, il y a un petit bureau, oui.
1: C'est possible qu'il y ait une personne nouvelle qui va venir par là. Mais bon, rien de méchant, hein. Mais votre travail, c'est très bien. Vous avez quel âge maintenant?
0: Mais vous avez, Victoire, vous avez ma date, voilà, vous avez ma date, vous voyez.
1: Oui, mais moi j'aime bien demander l'âge pour voir qu'il n'y a pas de problème.
0: Vous voyez ça. Mais Victoire, après je vous laisse.
1: Oui, je vois.
0: Je vais vous appeler aussi en privé. Je vais vous appeler aussi en privé. Justement, quand on a aussi l'âge, c'est pour ça... Moi, je voulais voir avec vous si j'aurais plus d'heures, si on va me proposer plus de travail où je suis.
1: On va voir ça.
0: Parce que ça, je vous avais dit en privé, mais j'ai encore rien eu comme entretien, comme vous m'avez dit.
1: Oui, mais début du printemps. C'est pas maintenant. Oui, il y aura un entretien privé. Pour le moment, effectivement, vous êtes dans une passe de patience. Tout va très bien dans votre travail. Vous allez avoir une proposition autre, quelque chose de très agréable. Alors, ce qu'il faut savoir, que 2026, fin d'hiver, début du printemps, je pense que je vous avais dit à peu près cette période, parce que ça se voit très fort, que ce sera 2006 est une année agréable dans le travail. Aucun souci. Très agréable. Vous pouvez me donner, je vais regarder pour votre travail, hein. Vous me donnez 5 chiffres à partir de 1.
0: 2021, alors le 4.
1: 1, 2, 3, 4. Mais ça va dans
0: le
1: votre 2. Travail, bien. Oui.
0: Le 2. Le 5. Le 6.
1: Okay. Oui. Et la dernière.
0: Le 6.
1: Encore une.
0: Le 7. Merci.
1: Oh, vous avez de belles cartes. Vous sentez en papesse, donc ce que je disais à une personne studieuse qu'on respecte et qu'on aime beaucoup, vous avez le bateleur à côté, donc vous avancez. Mettez un petit peu de l'eau dans votre vin, arrêtez de vous culpabiliser, arrêtez de trop faire, vous avez la force. Donc il faudra aussi un peu baisser le pied. Et si je vois ces deux dernières cartes, la force avec l'ermite, il va falloir aussi, je suis désolée, arrêter d'en trop en faire. Parce que vous êtes bien dans votre travail. Vous avez toujours peur de ne pas faire assez. Non, vous êtes très bien dans votre travail. Et vous faites, il n'y a aucun souci. Mais l'année prochaine, je pense que vous aurez une proposition, peut-être pour alléger votre travail, dans quelque chose qui...

0: qui va arriver une proposition, quelque chose de plus agréable. Mais toujours dans votre travail. Vous avez de belles cartes, hein. Vous êtes en papesse, vous avez la force, vous avez aimé, vous avez la tempérance et le bateleur. Donc vous avez de très belles cartes, hein. Vous voyez, c'est la papesse et le bateleur, hein. Là, c'est la Bonjour. Carte qui vient, qui a l'évolution. Mais oui, vous maîtrisez la situation. Faut pas avoir peur. Arrêtez de vous faire du souci. En loisir, vous faites quoi?
1: C'est gentil, Victoire. Merci beaucoup.
0: Et moi, à très bientôt.
1: Vous rappeler en privé.
0: Mais oui, hein, je suis là demain à partir de 9h. Demain, je crois que je suis là toute la journée. Est-ce qu'on est demain? 9h, 9h, 14h, ça c'est sûr. Et après, de nouveau le soir. Mais 9h, 14h, je suis là.
1: D'accord. Et vous me débloquez déjà un petit peu après
0: ce l'émission. Soir, je le fais déjà. Alors, bloqué, vous n'êtes pas. Hein. Il faut que je remonte votre énergie, que je le restabilise. Vous, c'est ça. C'est pas l'aura, c'est pas vos chakras, c'est votre énergie qui était au plus bas. Donc, je l'ai remontée, et il faut que ça se stabilise. Il faut le refaire plusieurs fois. D'accord?
1: Merci.
0: Moi aussi. Et puis faites-moi confiance, merci de cette belle consultation. Merci. Merci de vos remerciements.
1: Mais Victoire, excusez encore deux minutes. L'entité.
0: Mais oui.
1: L'entité, est-ce que ça pourrait être quelqu'un de proche? Vous sentez quelqu'un de proche?
0: Non. C'est pas quelqu'un de proche. C'est quelqu'un tout simplement qui était dans cet objet, hein, qui se nourrissait de la personne. C'est une personne qui s'en est débarrassée, mais elle était près de cet objet. Donc elle est venue, elle, vous avez acheté ou vous avez pris cet objet, cette entité était là, et elle est venue avec vous, tout simple. Mais ce n'est pas un proche. C'est quelqu'un que vous ne connaissez pas. C'est pour ça que vous êtes fatigué. C'est pour ça, parce qu'il se nourrit.
1: Merci beaucoup, Victoire. À bientôt. Merci beaucoup.
0: Et jetez-moi ces deux objets, hein, moi aussi. Je vous embrasse.
1: Oui.
0: Bonne soirée.
1: Au revoir, merci.
0: À bientôt. Hein, à bientôt. Merci. Au revoir.
1: À bientôt.
0: Une petite page de publicité. On se retrouve tout de suite après. Merci.

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Voilà. Vous avez bu votre petit thé, vous êtes désaltéré. On y va pour les entités, les fantômes. J'étais dans les larves. Alors, les larves, c'est pareil, c'est une entité, mais la larve, elle est pas très sympathique avec vous. Et c'est celle-là qui vous épuise le plus. Alors, qu'est-ce que c'est qu'une larve? C'est un fantôme qui est flasque. C'est comme un microbe, pareil, un asticot. Voilà, ça s'appelle la larve. Alors, tout à l'heure, je disais à la dame qui était, je reviendrai là-dessus, c'est un sujet auquel je reviendrai deux ou trois fois, parce que c'est tellement important d'avoir cet outil chez vous, de vous débarrasser des entités, parce qu'on vit avec les entités. Parfois, bien souvent, on me dit « Ah, Victoire, je ne suis pas bien chez moi. Victoire, cette femme, elle a le mauvais œil. » Et on peut tous se nettoyer. Alors, il y en a qui vont voir des marabouts. Mon Dieu. J'espère qu'il n'y a pas de marabout qui m'écoute, mais sinon, ça ne fait rien. Alors, qu'est-ce qu'il fait, le marabout? Il va vous demander beaucoup d'argent, d'abord, en premier temps. Et il va dire, ah, il me faut des pierres, il me faut des encens. Bien sûr, moi, j'ai aussi des pierres qui viennent du Maghreb, si elles sont meilleures. Pas des pierres, des encens. Elles sont très, très puissantes. Mais bon, je les fais venir également du Maghreb, où j'ai une personne qui va de temps en temps au Maghreb et qui me les ramène. Mais dans un prix raisonnable, tout à fait raisonnable. Moi, j'ai des encens que je paye 2 ou 3 francs, 2 ou 3 euros. Mais oui. Donc, qu'est-ce qu'il va faire le marabout? Le marabout, il vient et vous écoute d'abord. Il y en a qui ont leur bureau. Il y en a de moins en moins, je crois, de bureaux, parce que c'est des gens qui ont été interdits à je ne sais pas comment on appelle ça. Ils ont été interdits quand même. Ils ont volé énormément d'argent. Donc, le marabout, il vous demande de l'argent. Mais qu'est-ce qu'il va faire avec cet argent? Qu'est-ce qu'il va faire avec ses enfants? Il va travailler sur vous, pas sur la personne à faire revenir, sur vous, pour que vous ayez encore une fois les mains dans votre porte-monnaie, pour que vous lui révélez beaucoup de choses sur la personne, si vous faites un retour affectif. Très souvent, quand on va voir un marabout, c'est un retour affectif. Et moi, je dis, il est parti, il faut le laisser partir. Il est parti, c'est parce que c'était à la destinée. Il ne faut pas rechercher une personne qui est partie. S'il revient, ok, on remet les choses en place, on discute. Mais n'allez jamais et ne forcez pas une personne qui est partie. Vous serez malheureuse. Pas tout de suite, mais vous serez malheureuse. Donc les marabouts, tournez la page. Ça ne fonctionne pas comme ça. Bon, j'en étais à... l'achat, par contre, je vais vous forcer à acheter un pendule égyptien sur www.parlez-moi-d'avenir.shop. Pourquoi? Parce qu'il faut absolument un pendule égyptien. C'est celui-là qu'il faut pour, on va dire, découvrir s'il y a une entité. Alors, pour que le pendule soit performant, là, je vais vous dire, hein, il faut que vous prenez des notes que vous enregistrez. Si vous n'avez pas tout compris, demain à 14h, de 2h à 14h, vous avez la rediffusion. Alors, pour que le pendule soit performant, il faut que vous vous trouviez dans une condition mentale neutre. Pas penser, je vais faire ça. Quand on travaille avec le pendule, il ne faut pas penser à autre chose. C'est-à-dire que vous ne devez pas avoir d'a priori sur la réponse. C'est-à-dire... pas prendre le pendule et penser ça sera oui, ça sera oui. Non, non, il faut que ça soit neutre, on pense à rien. Car si vous imaginez d'avance que la réponse sera oui, alors le pendule répondra oui. C'est un outil très sensible à votre mental. C'est d'ailleurs votre mental qui va capter les réponses pour ensuite, par micro-mouvements musculaires, les exprimer via des rotations. Le pendule en lui-même n'a aucun pouvoir. Les différents pendules disponibles dans le commerce n'ont pas plus de pouvoir qu'un autre, sauf le pendule égyptien. Et il convient que chacun choisisse l'outil qui le sied le mieux, c'est-à-dire celui qui lui plaît le mieux. Le meilleur radiesthésiste a choisi, que j'ai connu et qui a initié il y a une quinzaine d'années, utilisant une vieille chaîne de montre, raccordée à un boulon, entourée d'un fil de fer, parce que c'était lui qui l'avait initié à cette radiesthésie. Mais ça, le pendule ne fera que exprimer votre oui et votre non. Après, il y a une chose que je vais vous dire avec le pendule.
Il y a beaucoup qui me disent, j'ai pris mon pendule, une question bête. Elle est fâchée avec son chéri, est-ce qu'il va revenir? Elle prend le pendule lui dit oui. Elle m'appelle, alors je lui dis non, il ne revient pas. Pas contente, hein. Elle reprend le pendule dit oui. Elle me rappelle, elle me dit, putain, il y a quelque chose qui ne va pas, parce que j'ai mon pendule, et vous me dites non, non, non et non. Et c'est au bout de 15 jours qu'elle a compris que il est parvenu, mais c'était elle, dans son subconscient, qui disait oui à son pendule. Donc le pendule, qu'est-ce qu'il a fait? Il a dit oui. Donc ne faites pas cette erreur. Bon, pensez également à vérifier par une simple question, oui ou non au pendule, s'il y a présence d'un objet chargé. Alors un objet chargé, c'est entité ou pas. D'accord? Soit par une mauvaise énergie, objet ayant un passé trouvé dans une brocante, soit par une entité qui se serait éprise de cet objet durant sa vie incarnée. Oui, effectivement, une entité incarnée qui vole, bien sûr, ça vole que ce soit, qui rentre et qui voit cet objet et qui se prend, qui est éprise de cet objet, eh bien, elle va se servir de cet objet comme couverture. Voilà. Et c'est là, c'est la pire, elle va vous fatiguer. Car la présence d'un tel objet dans une maison suffit largement pour observer les symptômes de la hantise d'un lieu et à perturber les personnes présentes. Vous exorcisez ces objets, il faut les sortir. Au pire, vous les jetez loin de la maison, mais dans le cas, il faudra ensuite procéder au rituel de nettoyage pour bannir l'entité du lieu dans lequel vous avez procédé à la première observation sur l'objet du voulu. Donc moi, je ne parle pas d'exorcisme, je ne parle pas de ces choses-là. Moi, je prends l'objet et ouf, jeté par la fenêtre. Non, non, ne cherche pas à comprendre. Il n'y a pas de, y a pas à faire 36 machins, non. On prend l'objet si c'est un objet. Et des fois, c'est des meubles anciens. Mais maman, ça, c'est un peu plus difficile parce qu'on l'a à cœur. Mais très souvent, c'est des objets. Tout d'abord et avant tout, pour bien nettoyer cette entité, vous allez allumer une bougie blanche sur la table pour accueillir votre opération. Cette lumière n'a pas de vocation à éclaircir la prière, vous devez l'allumer, rien d'autre pour cela. Il faut une bougie. Cette lumière est le symbole de la lumière divine, la bougie, pardon. De l'esprit de la terre, elle va vous protéger, mais aussi élever votre esprit vers le monde subtil. Elle accompagnera cette lumière vers une prière ou par notre Père, etc., etc. Je ne vais pas parler de religion. N'oubliez pas que les personnes décédées sont dans notre tradition et nous convient de nous rapprocher d'eux. Il faut savoir une chose, si l'entité est espagnole, elle vous parlera espagnol. Si l'entité est portugaise, elle vous parlera en portugais. Les entités gardent leur langue. Si elle est française, elle parlera votre... Mais avec des signes, hein, et de prendre l'objet et jeter, là, il n'y a pas de langue, c'est fini. Alors, vous purifiez, les émotions sont nécessaires. Alors, ce que j'ai vu aussi, pour bien nettoyer, prendre une neuvaine de l'archange Saint-Michaël. Si vous n'en avez pas, moi, j'ai un collègue qui travaille avec les neuvaines et qui peut le faire pour vous. Et vous le connaissez évidemment, c'est Nino qui fait avec les deux veines. Et puis vous pouvez lui demander, vous dites, Victor, elle a parlé de ça, je m'adresse à vous, qui vous allume une neuvaine et qui vous fait la prière de nettoyage des entités. Moi, je fais nettoyer des entités chez moi par pendule, évidemment, par caillou, par gros caillou. Et je vous dis que vous pouvez purifier l'atmosphère avec la fumigation d'encens, si possible lunaire. Donc achetez un encens lunaire. La myrrhe, par exemple, est le type lunaire, l'encens. C'est-à-dire qu'elle est la correspondance avec les énergies et les astres. La myrrhe. J'étais en train de réfléchir. La myrrhe, effectivement, on la trouve. C'est un gros caillou blanc. Hein. Oui, on a tellement que des fois j'oublie. Alors, l'encens parfait pour procéder à votre séance, c'est effectivement élever votre esprit. Un petit instant, j'ai un...

0: appel téléphonique et que j'accueille avec grand plaisir. Alors, je vais garder l'anonymat sans souci. Je vais prendre votre prénom, vous me laissez juste un instant et je vous dis bonsoir.
1: Bonsoir, Victoire.
0: Oui. Alors, je vais d'abord prendre note de votre date de naissance et de votre prénom.
1: Vous les avez, d'accord, je pense, ou bien?
0: Pardon? Oui, j'ai tout ça. C'est la régie qui m'envoie. La régie, il ne faut pas croire, ça bosse là-bas derrière. On est obligé de faire un petit peu de travail. Hein. La régie, elle bosse, elle nous écoute, elle règle, mais c'est vrai, elle règle la caméra, la lumière, enfin, tout, quoi. Elle vous envoie de belles photos sur la publicité, sur votre écran. Donc, ça bosse. Et elle m'envoie votre prénom avec votre date de naissance. Bien, alors, votre question. S'il vous plaît.
1: Je les ai pas notés pour la dame.
0: Non, je viens vers vous et je demande quelle est votre question. Qu'est-ce que vous voulez savoir, dites-moi.
1: Je voulais savoir sur une personne qui s'appelle avec un B. Je sais pas si je dois tout dire.
0: Oui, oui.
1: Et il est né.
0: J'ai sa date de naissance. Vous n'avez pas besoin de lui dire. Je l'ai.
1: Ah d'accord. Je voulais savoir.
0: Dites-moi juste ce que vous voulez savoir. Voilà.
1: Je veux savoir comment il va, comment va sa santé, peut-être pas sa santé, mais s'il se porte bien. Parce que j'ai plus de nouvelles de cette personne.
0: Ça fait à peu près, attendez-moi qu'on me dise, ça fait longtemps que vous le connaissez.
1: Oui, il y a longtemps que je connais.
0: Oui, oui. Et ça fait presque un an que vous n'avez plus de ses nouvelles. Presque.
1: Oh, même 2 ans, je pense. Je ne me souviens plus.
0: Alors, je ne suis pas loin. Ouais, ouais. Ah, ouais. Et il n'y a plus de nouvelles. Vous avez déjà contacté. Il ne vous répond pas. Hein.
1: C'est-à-dire, j'arrive plus à le contacter. Je ne trouve pas son adresse, ni à sa femme. Je ne trouve plus rien. Parce que j'avais aussi parfois sa femme, mais non, je n'ai plus rien. Je voulais savoir s'il se portait bien. Je sais seulement qu'il est en France, dans les Pyrénées, et c'est tout ce que je sais. Dans un chalet, je sais pas.
0: Alors, moi, ce monsieur, il n'est pas malade.
1: Hein, il a été malade, non?
0: Il a eu un accident, oui.
1: Un accident cérébral, je pense.
0: Et c'est possible, oui. Oui, il a eu un accident, il va bien, mais c'est un homme qui a eu un accident. Donc, comme vous dites, un accident cérébral, oui, ça peut être un accident. Il a été agressé, donc là-dessus, je pense qu'il est un peu diminué. Il y a des personnes qui font des accidents cérébraux et qui ont la chance d'avoir une vitalité de remonter, mais lui, là, cet accident-là, effectivement, regardez, il a été agressé par cet accident. Je ne sais pas si vous voyez les deux cartes qui sont vraiment... D'accord. Et il a pris la fuite.
1: J'ai allumé la télé.
0: Ah, d'accord. Donc, il a pris la fuite.
1: J'ai arrêté parce que...
0: Oui, c'est bien comme ça, vous êtes tranquille avec moi. Donc, effectivement, il a eu cet accident cérébral et il a pris la fuite. Il s'est replié sur lui-même. Mais par contre, si vous ne téléphonez pas à son épouse, qui pourrait effectivement vous donner... Vous la connaissez bien, son épouse ?
1: Non, justement, j'avais plutôt contact avec lui, mais comment vous dire, si c'était une amitié que j'avais par téléphone, c'est tout.
0: Je crains de vous dire que vous n'aurez plus de nouvelles de Bernard. Je crains vraiment. Mais bon, il va bien, à part cet accident cérébral, oui. Il a été quand même lourdement, oui, oui. Mais il va bien. Qui vous avait dit qu'il avait eu un accident? Vous pensez que c'est un accident de route?
1: Non, j'ai plutôt pensé à un AVC, mais bon, je ne sais pas. En fait, je ne sais pas. Hein.
0: C'est ça, un accident cérébral. C'est un AVC, oui.
1: Ah.
0: Parce que la différence qu'il y a entre un infarctus, l'infarctus, il va vous taper directement sur la poitrine. C'est un resserrement, l'oreillette qui marche pas. Donc vous êtes là, vous avez mal au bras, hop, ça fait énormément,

0: ça fait mal, très très mal, et vous tombez. D'accord? Des fois, vous tombez pas. Des fois, vous... non, vous tombez pas. Quand vous faites un infarctus, vous avez mal. Si, il y en a qui tombent, il y en a qui tombent pas. Mais vous êtes, on sait, on le voit que vous faites un infarctus. Tout de suite, allô, allô. Quand vous faites un AVC, ça, c'est autre chose. L'AVC, c'est sournois. C'est très silencieux. Pourquoi? Parce que c'est un caillot. Donc, il peut s'arrêter là. Il peut s'arrêter là, gonfler. Vous tombez, c'est fini, terminé. On s'en sort ou on s'en sort pas. Ça, c'est la différence qu'il y a entre un infarctus. Mais c'est toujours le cœur, évidemment. Pourquoi vous avez fait un AVC? C'est parce que le cœur ne fonctionne plus correctement. Les valves sont au ralenti. Vous avez les palpitations qui montent à 170 et à 140 et qui fait effectivement un épaississement du sang et qui fait des caillots. Et mais là, je suis en train de vous faire une anatomie de l'accident. Donc, c'était pour bien vous expliquer, vous inquiétez pas, il va bien, il va mieux, mais il y a eu cet accident cérébral, oui. Peut-être, mais à l'instant, je ne le vois pas prendre contact avec vous. Je ne le vois pas. Peut-être,
1: il m'a oublié, peut-être. Il m'a oublié, ou bien je ne sais pas.
0: S'il vous a oublié, c'est vraiment indépendant de sa volonté.
1: D'accord.
0: Voilà. C'est indépendant de sa volonté parce que, vous savez, il y a des AVC qui sont méchants. Hein. Des AVC où vous perdez, vous perdez la mémoire. C'est pas Alzheimer. Hein. Mais bon, c'est violent. Ouais. Bah, écoutez, priez pour lui, qu'il est bien, il est vivant. Peut-être un jour, je dis bien. Et vous aurez peut-être une petite carte postale, c'est ce que je reçois. Moi, je ne le vois pas, c'est ce que je reçois. Peut-être un jour, une petite carte postale. Pourquoi pas?
1: J'aurai une carte postale, hein, c'est super.
0: Non, attendez, Patricia, il faut que vous me compreniez. Moi, j'ai, pour le moment, je ne vois rien. J'ai regardé dans un jeu, il n'y a rien. Mais en tant que médium, je reçois, parce que je reçois des fois des flashs, donc je reçois, c'est mon guide qui me donne et je transmets. Et mon guide me dit peut-être un jour une carte postale.
1: Peut-être, donc, ouais, d'accord.
0: Voilà, peut-être sûr, un jour. Mais ce n'est pas moi qui le dis, je l'ai reçu. L'univers me l'a envoyé, le guide. Peut-être un jour une carte postale alors que vous n'y attendez même pas. C'est sympa ça.
1: Pourquoi pas? Je suis super contente.
0: Mais oui.
1: Je me réjouis. Non, mais je suis super contente de savoir qu'il va bien parce que je lui téléphonais souvent et puis je l'ai appris.
0: Il répondait
1: par
0: pas.
1: Sa femme qui...
0: Ah, vous avez appris par sa femme qu'il avait un accident.
1: Oui, voilà.
0: Ah, ben voilà, donc c'est juste ce que je vous dis. J'ai tout de suite vu quand j'ai retenu, j'ai dit un accident. Ouais. Donc ça l'a diminué, oui, c'est plus le même, malheureusement. Mais demandez quand même à votre ange qu'il le protège, ou à votre ange que vous devez recevoir de vos nouvelles. Ça peut se faire. Vous avez son prénom? Oui.
1: Oui, je crois que c'est A-A-L. Je ne suis pas 100%
0: sûre. On va vérifier.
1: Ah, je pense que c'est A-A-L. En tout cas, je prie toujours pour chez lui.
0: Ben c'est bien. A-I-L. A-I-L, attendez, je regarde. Le 17 octobre, j'ai pris mon mot. Alors, Michael.
1: Michael, c'est pas A-A-L?
0: Non.
1: Michael?
0: Non, Michael.
1: Michael.
0: C'est pas A-I-L, Michael, c'est Michael.
1: C'est un grand archange, Michael, non?
0: Attendez, non, vous êtes... Non, attendez. Ah oui, Michael, c'est un archange, oui. Attendez, je suis pas trompée de jour. Oh non, même pas, hein. C'est pas... Et Michael non plus, parce que ça va jusqu'au... Le 11 au 15, et vous êtes né le 17. Non, c'est Yulia.
1: C'est comment?
0: Y-O-L-I-A-H. Du 16 au 17. Y-O-L-I-A-H. Yolal. Comment on dit? Yulia.
1: Yulia. D'accord. Voilà.
0: Il favorise le bonheur.

0: Heure, la chance et vous incite à vous mettre, si vous voulez, au service des plus faibles et vous donne du courage de combattre pour que vous ayez, si vous le demandez, peut-être cette petite carte postale. Voyez, regardez comme tout s'enchaîne. Moi, je reçois un message et je dis, il faut demander, pourquoi pas, avoir, que vous devez recevoir, pardon, je bafouille, c'est peut-être l'heure. Je reçois un message, une carte postale. Je vous demande à vous si vous connaissez votre ange et votre ange vous donnera la force et le courage peut-être d'avoir cette carte postale. Voilà.
1: Ah ben ça c'est bien aussi, ça me réjouit.
0: Mais voilà. Il faut toujours demander.
1: Mais je peux aussi demander à Michael, à l'archange ou bien non?
0: Bien sûr. Et la troupe. Bien sûr. Ouais. C'est lui qui dirige tout, l'archange Michael.
1: Ah. Ah, je peux aussi demander à lui, hein, d'accord.
0: D'autant plus que vous avez juste 2 jours de différence sur la présence de Michael.
1: D'accord. Ah, je peux, hein, d'accord. Moi, je peux aussi demander à Michael. Mais moi, déjà, je prie beaucoup les anges quand même, c'est pas rare. Je pense que vous le voyez.
0: Alors, je vais vous dire quelque chose qui peut-être va vous faire mal au cœur ou que peut-être vous ne croyez pas. On ne prie pas les gens, les anges. On les invoque.
1: Non.
0: On ne prie pas un ange, c'est pas un saint. On fait des invocations. On leur demande.
1: Ah, c'est ça que je fais. Je lui demande si puisse.
0: Voilà. Voilà. On demande à son ange. On demande à son ange, fais-moi ça, s'il te plaît. On le respecte, on le remercie, mais on ne dit pas je vous salue ou notre père. On ne prie pas un ange. Ce n'est pas un saint. L'ange, vous le recevez à votre naissance. Il est posé sur votre épaule droite, il est toujours là autour de vous, mais il faut lui parler, il faut lui dire son prénom et de dire, voilà, ça me ferait plaisir, tu veux pas dire qu'il m'envoie une petite carte postale, ça lui ferait du bien, mais bon, si c'est pas fait, je pense qu'il est très affecté par son accident. Voilà.
1: Vous avez encore une autre... Oui, j'aimerais bien de ma maman savoir si elle a un message à me donner et puis comme ça. Parce que des fois, je suis un peu fâchée, pas fâchée, mais un peu déçue. Parce que j'avais une maman qui était un peu... Elle n'était pas tellement présente. Bon, elle a aussi été beaucoup malade.
0: Donnez-moi la date de naissance de votre maman.
1: De sa naissance, le 14 octobre 33. Elle est plus de ce monde, hein.
0: Non, elle est partie en avril 2015, hein. C'est ça?
1: Oui, oui, oui.
0: Je vais regarder, hein. Bon. Déjà, comment qu'elle était avec vous? Elle était sévère, hein.
1: Elle voulait toujours avoir raison, je dois dire.
0: Alors,
1: et puis on n'a pas
0: dans la mesure...
1: ensemble.
0: Pardon?
1: Non, j'étais chez elle à 18 ans, et puis à 20 ans, je partais, parce que oui, c'était un peu difficile, oui.
0: Oui, oui. On voit qu'elle était sévère. Alors, vous voulez que je rentre en contact avec elle? Je vais essayer avec l'écriture automatique. Je vais, généralement, je le fais après, mais là, comme ce soir, je suis dans les entités. Bon, il faut savoir que... Oui, elle est à quelque part, oui, effectivement. Alors, je vais lui demander, effectivement, avec l'écriture automatique, si elle veut bien vous dire quelque chose.
1: Oui, voilà.
0: Alors, je suis désolée, mais la réponse est non. Elle a rien à dire. Je pense qu'elle est surtout, surtout dans le regret.
1: D'accord. elle est dans le regret, puis elle dit rien du tout. Hein, d'accord. Ben, non, c'est comme non. Ça, hein.
0: Elle est dans le regret, elle dit rien du tout, parce que c'est une dame qui n'a jamais su se faire pardonner, ou qui n'a jamais su être dans la douceur, ou être dans le tort. C'est une dame qui voulait toujours, comme vous dites, elle voulait avoir raison. C'était ça. Puis c'était aussi sa façon d'être. C'était, vous savez, à cet âge-là, on ne revient pas sur le passé. À cet âge-là, elle a vécu autre chose que nous avons vécu, nous. Tout simplement.
1: Oui.
0: Vous en souffrez ?
1: Ça allait, mais depuis que... Je pense quand même beaucoup, beaucoup à elle. Et puis je pensais qu'elle allait me pardonner Ouais, parce que je suis un peu écœurée, un peu fâchée. Parce qu'elle m'a quand même dit des fois des choses qui étaient bizarres. Comme quand elle me disait... Ouais, je sais pas, je sais même pas le dire.
0: Bah si, parce que ça... Vous pouvez le dire.
1: Ouais, que les enfants, il fallait pas les garder, il fallait les laisser partir dans les WC. C'est pas tellement gentil.
0: Ben voilà.
1: Moche. C'est moche, hein?
0: Oui, c'est moche, oui, c'est moche, c'est moche, c'est moche. Mais maintenant, il faut... moi, je dirais que...
1: J'aurais été écœurée de ça. Je trouve que c'est pas une parole qu'on dit, parce que, j'ai pas demandé de venir, hein, non plus.
0: C'est des choses qui sont difficiles à entendre, c'est vrai. Pour ça, il faut la... Moi, je vous donne un conseil, c'est que je vois pas l'entité chez vous, je la vois pas autour de vous parce qu'elle a rien. Mais il faut pas la réveiller. Parce que si vous la réveillez, non, il faut pas. De toute façon, cette dame, c'est aussi une entité, elle est pas encore montée. C'est aussi une entité, mais il faut pas la... Oui, c'est aussi une entité. Elle est encore sur Terre.
1: Elle n'a pas...
0: Non, elle est encore sur Terre, c'est encore une entité. Ben, des fois, pourquoi elle n'est pas montée? Parce qu'elle est dans le regret. Et dans la mesure où elle est dans le regret, il faudrait qu'elle... elle a besoin de se nourrir des autres. Donc elle est à quelque part, mais pas chez vous. Elle n'est pas chez vous, heureusement, parce qu'elle vous fatiguerait, effectivement. Donc, elle se ment à elle-même, hein, comme on dit. Elle n'a rien à vous dire. Ça démontre bien de ce que je vois qu'elle n'a rien à vous dire. Mais, ouais, elle s'enfuit. Hein. Elle veut pas. Elle est quand même dans le regret. Ouais. Parce que maintenant qu'elle est, que c'est une entité, elle voit. Mais il faut la laisser. Il faut vraiment la laisser partir. D'accord ?
1: Oui, alors je peux continuer à lui faire la tête.
0: Vous voulez continuer quoi? J'ai pas compris. À lui faire quoi?
1: Lui faire la tête, de pas lui parler de...
0: Mais non. Elle est partie. Il faut pas lui faire la tête. Elle vous entend pas, de toute façon, elle est ailleurs. Elle est pas chez vous. Donc, c'est à vous de faire un break. C'est à vous de fermer tout ça. C'est à vous. Pour que vous avancez, que vous soyez heureuse, c'était votre maman. Priez pour elle. Elle est partie. Ça s'arrête là. Son corps, maintenant, va partir en poussière. Son âme est ici parce qu'elle est en entité. Hein, son âme n'est plus avec l'état d'esprit. Donc, c'est pour ça que ça va plus et qu'elle est restée en entité. Laissez-la. Il faut plus les rappeler. Ils sont partis. Prière de temps en temps pour vous faire du bien. Prière pour qu'elle puisse partir, oui, bien sûr, mais ne l'appelez pas. Il y a une différence entre l'appeler, parce que quand vous lui dites que vous attendez un message, ça veut dire je veux rentrer en contact avec elle. Et moi, je vous donne un conseil, ne rentrez pas en contact avec elle.
1: Je t'ai tout oublié, d'accord, oui.
0: Oui, il faut oublier les mauvais moments, il faut oublier les mauvais noms. Oui, il faut oublier, oui. Il faut que maintenant, parce que vous êtes quand même très gentille et vous étiez très... Vous avez aimé votre maman, hein, d'après ce qu'on me dit.
1: Oui, beaucoup.
0: Oui. Beaucoup, oui. Mais votre maman ne l'a pas rendu.
1: Elle se moquait beaucoup de moi, oui. Ah, d'accord.
0: C'est pour ça qu'il faut laisser la partir, mais ne l'appelez pas. C'est le conseil que je vous donne, ne l'appelez pas. Après, un autre soir, en privé, hein, je peux avoir plus de temps à l'invoquer, à lui parler et à rentrer en contact avec l'écriture automatique. Là, j'ai juste un aperçu parce que je voulais un oui, un non. J'ai reçu un non. D'accord ? Alors, je suis obligée. J'espère que ça vous a plu. J'espère que vous êtes tranquillisée maintenant.
1: Je suis un peu déçue, mais je suis quand même contente.
0: Je sais.
1: Vous êtes
0: quand même content.
1: Oui,
0: vous devez l'oublier. Mais oui, parce que vous êtes trop fort. On regardera ça une autre fois en privé et je vous ferai encore une séance d'écriture automatique. D'accord ?
1: D'accord, c'est gentil.
0: Voilà.
1: Merci beaucoup,
0: je vous en
1: Victoire.
0: Prie. Moi aussi. Merci. Et puis, passez une douce nuit bien calme. D'accord.
1: Merci
0: à bientôt,
1: beaucoup,
0: hein.
1: Victor.
0: Soyez sage. À bientôt. Hein. Pas de souci. Au revoir et douce nuit.
1: Oui, merci. Merci beaucoup.
0: Alors, pour ce soir, évidemment, nous n'avons pas eu le temps. C'est vrai que j'ai ma préférence hein, de rester avec vous et de faire des consultations. Merci de m'avoir appelé. Merci de m'avoir appelé. Et que ces personnes qu'on n'arrive pas à faire partir, ces entités, eh bien, qu'elles reposent, on va essayer de les faire repartir, qu'elles reposent en paix. Surtout ceux que vous avez connus et les proches. Donc il nous reste un petit moment pour vous dire que vous pouvez regarder demain en replay à partir de midi à 14h, hein, si vous n'avez pas tout vu, si vous vous êtes endormi, et puis moi ça me ferait plaisir. Sur Facebook, n'oubliez pas, cliquez sur j'aime si vous avez aimé, n'hésitez pas à mettre un commentaire. J'en ai déjà eu quelques-uns des commentaires, et des jolis commentaires. Donc aux personnes qui m'ont laissé ces beaux commentaires, merci, merci, je vous embrasse très fort. Donc, continuez à cliquer sur des j'aime, ou des points comme ça, c'est ça Facebook, sur YouTube également, et puis ça fait plaisir, hein. Voilà, donc ceci dit, on se retrouvera dans la semaine prochaine, je crois, encore une fois, pareil, de 20h à 22h, et je reprendrai le thème, les entités, les diagnostics, et ce que vous devez faire si vous sentez que chez vous, il y a une présence. Parce que les entités sont là, c'est des présences, il y en a partout. Donc pourquoi vous êtes fatigué? Pourquoi il arrive tel et tel accident? Parce que sinon c'est aussi eux. Mais bon, on va les laisser. Pour ce soir, on va lancer une belle pluie d'étoiles. Je vous souhaite une très belle nuit. Et Victoire vous dit à bientôt et douce nuit. N'oubliez pas.

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La découverte de ma médiumnité, elle a été progressive. Je vivais déjà des choses assez étranges depuis toujours. J'avais notamment des bruits de pas à côté de mon lit le soir quand je me couchais. Je faisais des rêves très particuliers, très réalistes. Je me souvenais des visages de manière très claire lorsque je me réveillais le matin. J'avais beaucoup de terreur la nuit, peur du noir tout le temps. Il y avait beaucoup d'informations qui me parvenaient. Et puis, c'est vers l'âge de 7 ans à peu près que j'ai vécu ma première paralysie du sommeil. Ça s'est présenté sous la forme d'un rêve très effrayant. Je me vois dans la maison de mes parents, dans ma maison d'enfance, et je sens qu'il y a effectivement une présence, une conscience qui m'entoure, qui est là quelque part et qui essaie de saisir mon attention. Et au moment où je comprends, je capte qu'elle est là et qu'elle sait aussi que je suis là, je suis extraite d'un seul coup de ce rêve. Je retombe violemment dans mon corps. Et c'est au moment de me réveiller, à l'instant du réveil, que là, je n'ai plus aucune prise musculaire, je n'ai plus aucune prise sur mon corps. Et je sens qu'on m'attrape les poignets, qu'on m'attrape les chevilles, qu'on me plaque le front contre mon matelas. Je ne peux plus bouger, plus rien faire. Et j'entends un hurlement atroce d'une voix métallique qui me hurle dans l'oreille pendant plusieurs secondes. On a cru au départ qu'il s'agissait d'une crise d'anxiété, quelque chose de simplement psychologique finalement. Et puis ça a réitéré avec le temps et j'ai eu la chance d'avoir une tante qui a ouvert la parole lorsque ma mère lui a parlé de cet épisode que je venais de vivre et qui lui a expliqué que non, il ne s'agissait pas d'une crise d'angoisse, d'une crise d'anxiété, mais très certainement d'une manifestation, d'une médiumnité qui se présentait dès l'enfance finalement. Alors, lors des premières terreurs nocturnes que j'ai vécues, c'était toujours la même entité. Il y avait cette voix particulière qui hurlait dans mon oreille. Il y avait toujours la même manière d'aborder la terreur, mais ça n'a pas toujours été la même dans le temps. Et plus tard, je me suis rendu compte que parfois il s'agissait effectivement d'esprits qu'on pourrait nommer de non-humains. Et j'ai aussi eu affaire à des personnes, des consciences humaines, désincarnées, qui là par contre avaient une toute autre manière d'aborder l'approche, le contact. Puisque je pouvais notamment faire des rêves de leur mort. Ces personnes me montraient comment elles étaient mortes et une fois que le rêve se terminait, je voyais des photos de famille, par exemple. Des photos de lieux, des photos des personnes qui étaient décédées. J'avais toujours cette paralysie du sommeil avec la sensation qu'on me saisissait les poignets. C'est-à-dire que je sentais vraiment la chaleur de la main qui saisit le poignet. Mais c'était globalement moins violent quand il s'agissait de conscience humaine. Et puis j'ai eu effectivement de multiples autres terreurs qui ont eu lieu, notamment certaines qui étaient beaucoup plus vicieuses, des esprits qui se jouaient de ma peur. Et généralement, les consciences non humaines se jouent de la peur des humains. C'est le but du processus de la terreur nocturne. J'ai pu remarquer avec le temps qu'une terreur nocturne, le fait de parasiter un être humain, ça permet de générer une émotion très forte. Cette émotion très forte va générer une certaine quantité, une certaine source de matière éthérique qui est la nourriture de ces entités qui normalement ne sont pas censées subsister dans notre dimension. Et donc, le seul moyen qu'elles ont de subsister dans notre dimension, c'est justement de se nourrir de cette charge éthérique, donc de la provoquer si elle est en carence dans leur environnement. Alors, pendant très très longtemps, jusqu'à il y a quelques années, je ne percevais les esprits humains désincarnés seulement par mon écran de l'esprit. Certains parlent du troisième œil, d'autres vont parler peut-être d'une projection de conscience. Je sentais comme si j'étais pourvue d'un radar. C'était très étonnant parce que je pouvais même imaginer les choses comme s'il y avait des points de chaleur et des points de froid. Ce qui faisait que les premières choses que j'ai pu percevoir, ce sont les mémoires des lieux, par exemple. Je me souviens notamment d'une conversation que j'avais eue avec ma mère qui n'était pas encore tout à fait certaine de ce que j'étais en train de vivre. C'est perturbant quand on est issu d'une famille de non-médiums d'entendre ce type de discours et ce type d'histoire. Donc la première question qu'elle m'a posée, c'est « Pourquoi tu ne veux pas dormir dans telle pièce de la maison de ton arrière-grand-mère ?» Et je lui ai expliqué sans filtre que je percevais, notamment dans un endroit très précis de la pièce, comme une sorte de rectangle qui ressemblait à un lit. Avec une personne dessus qui hurlait et se tapait la tête contre le mur. Ça me faisait peur, ça me mettait mal à l'aise et donc je ne voulais certainement pas rester dans cette pièce. Et ma mère prend un temps de pause
et m'explique qu'avant que je connaisse cette maison, c'était une maison familiale qui était divisée en trois parties et que la partie dont j'avais peur, c'était la maison du frère de mon arrière-grand-père, mort depuis bien longtemps, qui était décédé d'une tumeur au cerveau et qui avait son lit à l'exact même endroit que celui que je situais et qui se cognait la tête contre le mur dans les périodes de grosses douleurs tellement il souffrait. Et donc ça a été un premier indice. Il y a eu d'autres choses très marquantes dans cette maison, mais ça a été la première chose marquante. C'est-à-dire que je percevais même en plein jour certaines informations. Et puis j'ai eu aussi cette phase que j'ai refusée. Je pressentais la mort des gens, qui a duré peut-être 2 ou 3 ans. Je n'avais pas l'identité exacte de la personne, mais j'avais des informations sur la proximité familiale, professionnelle. Alors quand je dis professionnelle, finalement, ça concernait plutôt l'école. J'avais des indices, mais je ne savais pas vraiment qui allait partir. C'était très angoissant. Donc ça, je l'ai complètement fermé au bout d'un moment. J'ai eu aussi des rêves très très clairs qui concernaient, et je les ai encore, qui concernent mes proches ou des personnes que j'ai pu connaître. On me donne des informations particulières sur leur famille, sur ce qu'ils vivent en ce moment, leur état émotionnel, etc. Ça a commencé aussi dès l'enfance. Et puis, au fur et à mesure du temps, je suis passée d'entités humaines, désincarnées, à d'autres entités dont la nature m'échappait complètement et j'en percevais de plus en plus. Plus je grandissais et plus je percevais des êtres qui avaient des formes étranges. Donc voilà, globalement, ça a été très marquant. Et puis dernièrement, je vis encore une grande évolution de ma médiumnité dans le sens où je vois

la caisse du magasin, chose qui n'était pas habituelle parce que mon éducation faisait que bon, on ne fait pas ça, quoi. Et en fait, je tends le bras vers un endroit que je ne percevais même pas, même accroupi sous cette caisse. Et je me rends compte que juste sous ma main, il y a une médaille. Et c'est une médaille de la Vierge miraculeuse que j'ai gardée toute ma vie après. Donc oui, j'ai vécu ce genre de choses qui pour moi ont été des éléments marquants de protection et de courage à garder. Parce que effectivement, cette médiumnité, elle a été plus un poison qu'autre chose quand même pendant une bonne partie de ma vie. Mais je n'ai jamais eu la tentation de tout fermer, tout simplement parce que malgré la terreur que je pouvais vivre sous certains aspects par rapport à ma médiumnité, j'étais beaucoup plus mal à l'aise avec le monde humain. Donc, je sentais que malgré ces instants un peu complexes, je me sentais quand même mieux dans cette part de moi-même. Donc, je n'ai jamais pensé à tout fermer, parfois dans des instants de colère et de désespoir, parce que je n'en parlais à personne. J'ai très vite compris, avec mes premières expériences marquantes, que ça mettait les gens mal à l'aise. Et donc, j'avais la nécessité de vivre cette double vie. Je partais à l'école le matin, je mettais tout de côté. Mais plutôt que de le subir et de continuer de le subir, j'ai décidé de le maîtriser, d'apprendre à le maîtriser. Et à partir du moment où je me suis sentie suffisamment à l'aise dans cet exercice, je me suis dit que peut-être je pouvais accompagner d'autres personnes sur ce chemin-là. Et parfois, simplement le fait d'en discuter ensemble, le fait de travailler sur certaines strates subtiles et le fait de recueillir des informations de l'autre côté du voile, ça permet de débloquer bien des choses et de retrouver un état de quiétude. Et donc, je suis passée de n'en parler qu'à 3 ou 4 personnes de mon entourage. Et du jour au lendemain, concrètement du jour au lendemain, je me suis dit « bon, bah maintenant, j'ai décidé que ce serait mon métier ». Donc tout le monde doit être au courant et restera qui voudra rester et puis le reste fera sa route. Mais étonnamment, je m'attendais à ce que ce soit très complexe, très jugeant. Je pense que les personnes qui n'étaient pas en accord avec ce choix-là et cette identité que je révélais ont simplement disparu. J'ai quelques exemples en tête où effectivement, il y a eu simplement plus de contact du jour au lendemain. J'ai plutôt été surprise de me rendre compte que beaucoup de personnes étaient contentes et me remerciaient d'oser en parler concrètement et d'oser en parler librement, tout simplement parce qu'on a tous plus ou moins vécu un moment de notre vie, des petits épisodes, des choses un petit peu étranges. D'une certaine manière, ça a pu aider certaines personnes dès le départ. Mais la plus grande difficulté que j'ai vécue par rapport à ma médiumnité, c'est que ça a beaucoup nui à ma santé pendant des années. J'ai eu notamment de gros problèmes de dos et d'articulation et je pense aujourd'hui que j'étais parasitée d'une certaine manière. Et donc j'ai eu une santé très fragile jusqu'à il y a quelques années. Et la difficulté majeure quand on est médium, c'est qu'on est forcément très sensible à tout. Et cette sensibilité, elle doit être maîtrisée. Tant qu'on ne la maîtrise pas, on ne peut pas en faire quelque chose qui soit vertueux pour soi-même, mais aussi pour les autres. Donc, il faut passer par des phases de profonde tristesse, de profonde remise en question. On capte forcément des informations qui peuvent nous mettre mal à l'aise aussi en société. Pour ma part, je sens de manière beaucoup trop précise les malaises, les conflits intérieurs qui peuvent se jouer même entre les personnes qui discutent entre elles. Ce qui fait qu'il faut garder un certain masque social parce qu'on ne peut pas se permettre d'intervenir ou de mettre au grand jour un ressenti de ce type-là. Mais il faut quand même conjuguer avec. Toutes les entités, tous les esprits errants ne vont pas avoir besoin des mêmes choses. Tout dépend depuis combien de temps ils sont là. Tout dépend aussi pourquoi ils sont là. Est-ce qu'ils veulent passer de l'autre côté ou est-ce qu'ils veulent rester au contraire? Et cette information, elle est primordiale parce que si la conscience a décidé de rester, si l'esprit a décidé de rester sur Terre, ça veut dire qu'il va devoir subvenir à ses besoins pour pouvoir rester dans cette dimension. On en revient à ce que je disais, c'est-à-dire se nourrir de matière éthérique pour pouvoir subsister dans cette dimension qui n'est plus la sienne. Si au contraire l'esprit souhaite partir, et s'il reste parce qu'il est en carence d'informations et qu'il lui manque certains éléments pour pouvoir comprendre déjà où aller, pourquoi y aller et se rassurer sur la route à entreprendre, dans ces cas-là, la récupération d'énergie sera différente. On est plus dans un échange, plus dans une demande d'aide que dans une...

dans un vampirisme, d'une certaine manière. Dans tous les cas, un esprit qui subsiste ici et qui n'est pas voué à être incarné, il va prendre de l'énergie tout simplement parce que sinon il ne peut plus rester ici. Et ce qu'il faut comprendre, en tout cas c'est ma vision des choses, c'est que nous sommes des êtres multidimensionnels, nous nous établissons sur diverses dimensions mais qui toutes sont reliées par un noyau qui est notre conscience. Lorsque l'on se désincarne, on quitte donc la matière, on quitte notre corps de matière, progressivement on va quitter d'autres corps qui sont plus subtils que notre corps de matière mais quand même plus denses que notre âme par exemple. Donc un être qui se désincarne va notamment occuper momentanément son corps éthérique et ce corps éthérique est voué lui-même à se désagréger avec le temps pour que la conscience puisse s'établir dans ce qu'on appelle le monde astral. Ce qui fait que le vampirisme énergétique dont on parle, c'est un vampirisme qui va permettre à la conscience astrale de subsister dans son corps éthérique, qui est le seul qui soit un pont entre notre dimension de matière et la dimension de l'astral. La dimension éthérique, c'est une dimension de vitalité. C'est-à-dire qu'elle va donner toute sa vitalité à un corps vivant, que ce soit un corps animal, humain, végétal. C'est cette dimension éthérique-là qui va permettre de donner sa substance à la vie. Donc, cette substance-là en carence fait qu'on ne peut plus vivre dans cette dimension. Mais quand une personne est passée de l'autre côté, et là on va parler aussi de temporalité, c'est-à-dire que c'est globalement admis, et dans mon expérience je le confirme aussi, juste après la mort, la personne va avoir beaucoup de facilité à communiquer avec ses proches. Parce que la réserve d'énergie de matière éthérique, elle est suffisante. Le corps éthérique vit, il n'est pas encore mort, il est encore là. Donc finalement, ça va être facile pour elle d'interagir avec nous, tout simplement parce que nous sommes nous-mêmes pourvus d'un corps éthérique, donc nous pouvons connecter directement. Et notre conscience s'établit aussi dans ce corps éthérique, même quotidiennement. Donc c'est facile finalement, facile entre guillemets, hein, quand même, ça dépend des réserves de chacun, mais de connecter, de communiquer, de faire bouger des objets, de créer des synchronicités, des choses comme ça. Ça va être facile, très facile dans le premier mois jusqu'à 3 mois. De ce que j'ai pu percevoir. Pendant un an, ça va encore être possible, mais généralement, au bout d'un an, on peut considérer s'il n'y a pas d'obstacle qui ait pu empêcher la transition de l'esprit. Généralement, la personne s'en va, son corps éthérique est dissous. Et donc, pour connecter avec elle, il va falloir que nous-mêmes, nous puissions établir notre conscience dans notre dimension astrale. Donc, eux, de leur côté, ils vont devoir se rapprocher de nous en descendant leur vibration légèrement, ou voire énormément, et nous, on va devoir l'augmenter légèrement. Ce qui fait que, par exemple, ils vont avoir beaucoup plus de facilité à connecter par le rêve. On va tous, à un moment donné, rêver d'un proche et se dire « Waouh, ce rêve-là, il était quand même extrêmement réaliste. » Et donc, effectivement, c'est le recours le plus simple après la première année post-décès pour pouvoir connecter directement avec nos proches encore vivants ou nos proches décédés, selon le point de vue. Le processus de mort est très clair pour quelqu'un qui a déjà vécu une sortie astrale, tout simplement parce que ça se passe de la même manière. Comme je le disais, on est tous finalement pleinement conscients dans notre corps éthérique. Là où on a la sensation que c'est notre corps de matière qui nous rend conscient et qui nous permet de naviguer dans ce monde, en fait, le corps de matière n'est entre guillemets qu'un vêtement, sans vouloir manquer de respect ou dénigrer la qualité de ce corps qu'on habite. C'est le corps éthérique qui va nous permettre de bouger, de prendre des décisions, de vivre, tout simplement. Donc, lorsque l'on vit un processus de sortie astrale ou de mort, quand c'est notre dernier instant, on ne va pas se rendre compte que l'on est décédé tout simplement parce qu'on reste dans cette sensation du corps éthérique. Simplement, on a quitté ce vêtement de matière. Donc, une personne qui n'a pas forcément eu l'envie de se questionner sur ce qu'est la mort, pour les personnes qui peut-être avaient des croyances qui n'allaient pas dans le sens d'une vie après la vie, ça va être difficile de constater que, ben, en fait, elles sont toujours là, mais de manière un petit peu différente. Le processus de mort en soi, c'est le corps éthérique qui quitte le corps de matière. Et en quittant ce corps de matière, elle va se rendre compte pleinement de ses outils, de qui elle est. Elle va reconnecter avec une partie bien plus vaste de sa personnalité et de ce qu'elle est au fond.

Mais cette phase de conscience que l'on est décédé peut prendre un petit peu de temps parce que parfois notre inconscient va faire en sorte que l'on ne voit pas notre corps physique. Et d'ailleurs, c'est le cas lors des sorties astrales. Très généralement, si on n'est pas prêt à vivre cette étape, on ne va pas voir notre corps de matière en train de dormir inerte. Donc le fait de ne pas se voir physiquement, de ne pas voir le corps en face de soi, le corps décédé, le corps de matière sans vie, va empêcher cette prise de conscience que l'on est passé de l'autre côté. Et il existe aussi des esprits qui vont se créer comme un monde annexe qui est en tout point semblable à notre monde de matière, mais qui est comme une sorte de reproduction éthérique, astralo-éthérique de ce qu'elles ont connu, tout simplement parce qu'elles sont tellement dans le refus d'accepter leur mort qu'elles préfèrent créer un autre monde semblable à celui qu'elles ont habité, plutôt que d'accepter ce qui vient de se passer. Donc c'est un processus qui peut durer très longtemps et qui va nécessiter un travail des guides, notamment, qui vont comme créer des synchronicités, mais dans l'astral, astral éther, pour permettre à la personne, petit à petit, de prendre conscience de ce qu'elle est en train de vivre et de se libérer aussi de ce carcan qu'elle s'est créé toute seule. Mais la manière de réagir des êtres de l'autre côté, en tout cas de par l'expérience que j'ai pu avoir, est relativement différente selon l'étape de vie à laquelle la personne se trouve. Si la personne décède alors qu'elle a 40 ans, une femme, des enfants, et que finalement elle sent que là, le fait qu'elle parte, ça va rendre les conditions de vie un petit peu compliquées pour toute la famille, ça peut faire qu'elle se raccroche beaucoup plus à la famille, qu'il y ait beaucoup plus cette volonté de guider, peut-être même de rester assez longtemps dans cette dimension éthérique pour pouvoir être présente. Mais une personne qui a vécu 90, 95 ans, 100 ans et qui est prête à partir, qui peut-être même demande à partir depuis un moment, c'est pas qu'elle va se désintéresser de ses proches, mais c'est qu'il y a comme une sensation qu'elle a vécu dans l'ordre des choses, ses étapes de vie, et que finalement, sa présence, elle est requise ailleurs. Et de cet ailleurs, elle pourra connecter avec ses proches, mais cette présence-là, elle n'est pas viscéralement importante pour ses proches. Elle ne laisse pas des enfants en bas âge, potentiellement, ou un conjoint, une conjointe qui peut avoir des dettes ou des choses comme ça sur le dos. Les conditions dans lesquelles elle va laisser ses proches vont décider de son comportement après la mort. Et ce qui connecte le mieux aux proches défunts, c'est l'amour. À partir du moment où un lien émotionnel a été tissé avec quelqu'un, à partir du moment où on a établi un lien fort avec quelqu'un, la moindre pensée d'amour va connecter instantanément deux personnes, deux êtres, deux consciences, même si elles sont sur des dimensions opposées. Donc la connexion intellectuelle, la question sans concentration, sans intention et sans conviction ne fonctionnera pas. Une personne qui veut connecter avec un proche défunt, moi ce que je lui conseille en général, c'est d'être dans un état de neutralité émotionnelle au départ pour pouvoir vraiment se centrer, se concentrer, ne pas avoir mille idées dans la tête à la seconde. Donc ce qui est bien, c'est de profiter du temps d'avant-sommeil quand on commence à se reposer et de faire des demandes, de parler à nos proches. Parce que la parole résulte d'une pensée, la pensée résulte d'une idée. Et cette idée-là, en fait, c'est celle qui va nourrir l'intention, c'est celle qui va nourrir la connexion entre toutes les dimensions. Donc si on fait en sorte de se connecter à cette idée-là, de se connecter à cette intention profonde, on va être habité par cette idée. Et le fait d'être habité par cette idée, ça fait qu'elle ne va plus se concentrer seulement au niveau de notre tête et de notre pensée, mais elle va activer tous nos outils naturels, tous nos outils de connexion à toutes les dimensions. Et c'est ça qui va permettre de faire un pas vers les êtres qui sont de l'autre côté. Donc leur parler, leur dire ce qu'on a sur le cœur et leur expliquer. Quand un esprit ne comprend pas ce qui lui arrive, il a juste besoin qu'on lui explique ce qui lui arrive. Donc lui écrire une lettre, lui parler, c'est déjà largement suffisant dans bien des cas. Mais je conseille en général, lorsque l'on veut établir un contact avec un proche défunt ou qui vient de décéder, de patienter un petit peu, au moins jusqu'aux funérailles, tout simplement parce que, dans un premier temps, ce choc émotionnel que l'on vit après l'annonce du décès de quelqu'un, ou simplement sans choc, mais la difficulté d'accepter ce changement, la personne qui est partie, elle le vit aussi. Elle doit se réadapter à son environnement.

qui est un environnement nouveau, qui fonctionne selon des lois bien différentes. Et donc, lorsque la personne n'accepte pas son propre décès, elle a parfois besoin de voir toutes les étapes de funérailles pour prendre pleinement conscience de l'étape qui se joue. Aussi parce qu'une personne qui s'identifie pleinement à son corps physique ne va pas pouvoir concevoir qu'elle soit toujours elle-même si elle n'est plus dans son corps. Donc, il va être nécessaire que son corps physique n'existe plus ou qu'il soit sous terre pour qu'elle puisse se dire « Ok, mon corps n'est plus, mais moi je suis toujours ». Donc généralement, je conseille aux personnes d'attendre au moins les funérailles, même un mois post-décès, avant d'essayer de contacter la personne. Quand je dis de contacter la personne, en fait, j'exprime le fait de contacter, par exemple, dans le cadre d'une médiumnité. Mais ça n'empêche pas du tout, bien au contraire, j'encourage les personnes à leur parler. Parlez dans votre tête ou à voix haute ce que vous préférez, la pensée, elle est entendable dans tous les points de vue. Donc c'est important, c'est très important de parler, mais d'attendre quand même une certaine période d'adaptation, de maîtrise et de repos émotionnel. Les émotions sont tellement vives au départ qu'aucune information, aucune connexion ne pourra être, à mon sens, réellement vertueuse et intéressante. Et les expériences qui m'ont le plus marqué dans tout ce que j'ai pu percevoir, ce sont les expériences de reconnexion avec mes proches disparus, mes proches défunts. Parce qu'à chaque fois, il y a cette conscience que notre conscience de ce qui est réel ne se cantonne pas à la matière. C'est-à-dire qu'il m'a été donné des expériences de rêve, même sans que ce soit forcément l'intervention de proches défunts. J'ai pu faire des rêves qui me donnaient des réponses et une conscience de l'immensité de la réalité de l'autre côté, qui est bien, bien plus riche que celle que l'on connaît ici. Où finalement interviennent bien plus de dimensions, je vous parlais de subtilité de dimensions. En fait, on se rend compte que de l'autre côté interviennent des couleurs, des formes, de la musique, des êtres, et tout ça se combine dans une symphonie incroyablement juste et qui donne la sensation d'avoir accès à quelque chose d'immense. C'est difficile de poser des mots sur tant de subtilités, mais je pense que mes plus belles expériences ont été vécues dans les rêves. Parce que le rêve a toujours été un moyen de connexion pour moi qui était très très fluide. Je connecte avec beaucoup de gens, il m'arrive parfois même de revisiter les mêmes lieux plusieurs fois, à plusieurs années d'intervalle. Donc je sais où je dois aller, je connais le lieu, parce que je sais que je l'ai visité dans d'autres rêves précédents. C'est ça qui est magique avec cette ouverture à l'invisible, c'est que l'invisible vous surprendra toujours. Tout est beaucoup plus mouvant de l'autre côté. Dans l'invisible et selon la dimension à laquelle on se connecte, on va avoir affaire à des êtres de nature, de conscience et de volonté complètement différentes. J'ai vécu ma médiumnité dans les premiers temps en connectant avec des esprits très effrayants. J'ai pu connecter aussi avec des êtres qu'on pourrait nommer comme étant démoniaques, même si je pense qu'ils se donnent cet aspect de démon justement pour générer des émotions fortes et créer une peur, provoquer une forme de peur. Et pour expliquer ça, c'est monstres et compagnie, la peur qui crée, qui remplit les jauges d'énergie qui fonctionnent presque comme une centrale nucléaire. C'est assez drôle parce que ça, dans ma perception, ça fonctionne plutôt comme ça. Donc effectivement, j'ai pu rencontrer ce type d'êtres très effrayants. Et puis, j'ai rencontré des êtres complètement différents. Enfin, si je commence à me connecter, j'ai l'impression qu'il y a 5, 6, 7 dimensions différentes auxquelles je pourrais connecter avec des natures différentes. C'est-à-dire qu'il y a des consciences qui n'ont pas de forme, mais qui se promènent quand même. Elles n'ont juste pas de forme. D'autres vont avoir une forme, mais effectivement, ne pas forcément capter les êtres humains qui sont présents. Il y a aussi finalement les consciences de la nature, c'est-à-dire que leur rôle, c'est de faire en sorte que l'herbe pousse, que l'eau puisse tomber sur le sol, qu'il puisse y avoir des nuages, que les arbres soient en santé, que les fruits rougissent. Il existe des consciences qui ont des rôles bien divers, en fait, qui sont d'une richesse incroyable. Et puis, effectivement, plus on va se rapprocher de notre dimension à nous, plus on va avoir affaire à des êtres qui fonctionnent un petit peu plus comme nous.
et qui potentiellement

gens vont un petit peu plus nous capter. Mais les strates les plus subtiles que je perçois, c'est celles auxquelles je connecte notamment quand je fais des séances. Ce sont ce que j'appelle les dimensions de structure ou de matrice. Parfois, il y a des formes géométriques. Parfois, il y a comme effectivement des formes de quadrillage, et c'est là qu'on voit les anomalies structurelles des êtres vivants. Quand quelqu'un est malade, par exemple, on peut voir une anomalie structurelle sur les strates bien plus subtiles. Et effectivement, ça m'arrive de connecter régulièrement aux mêmes dimensions. Et il y a des choses magnifiques à voir. Lorsque je suis connectée aux personnes et que je donne des soins, je me retrouve très souvent dans des espaces au milieu du cosmos, mais avec comme des objets, des formes, des mots, des choses qui apparaissent et qui semblent former une logique imparable de l'autre côté, mais qui pour moi ou pour nous paraissent complètement farfelues. Mais ce qui est très étonnant, c'est qu'on se rend compte que la construction qui se joue et le puzzle qui s'accorde entre toutes ces informations qui paraissent complètement antinomiques, finalement, tout ça, ça donne du sens, ça crée une histoire qui va finir par parler à la personne et surtout changer sa condition à la fois physique et émotionnelle. Parce que nous sommes des êtres dont l'information primordiale prime sur la condition physique. C'est-à-dire que si on veut être certain d'agir d'une manière profonde et durable sur la personne, il va falloir aller le plus loin possible en termes de fréquence, de subtilité surtout. Et de par ma pratique, j'ai remarqué que lorsque notre conscience parfois ou notre intention nous fait défaut, parce qu'on a du mal à se concentrer dessus, à la rendre suffisamment dense, le meilleur moyen de se protéger de tout parasitage, par exemple, c'est la prière. Pour ma part, j'aime beaucoup les prières catholiques, c'est celles que je connais le mieux, mais elles ne sont pas exclusives. Il en existe de plusieurs religions et de même d'autres courants de pensée qui permettent simplement de structurer la pensée et de se centrer sur cet état de prière que l'on veut atteindre. Parce que prononcer une prière, c'est finalement vouloir entrer en état de prière. Cet état de prière, il va avoir le même effet que les ondes radio, c'est-à-dire qu'il va nous permettre d'atteindre une fréquence suffisamment subtile pour pouvoir s'éloigner tout simplement de la source de parasitage qui tente potentiellement d'occuper notre espace vital. Donc, la prière, à mon sens, c'est le moyen le plus facile au départ de se protéger et de veiller à ce qu'on puisse simplement expérimenter en toute quiétude. Mais à mon sens, il est dangereux de se protéger par des systèmes comme les bulles de protection ou les éléments de ce type-là, tout simplement parce qu'une fois que l'on crée quelque chose, si on ne pose pas de date de péremption ou de date de fin, potentiellement ça peut provoquer une protection qui reste ad vitam aeternam et donc qui nous empêche une pleine connexion avec notre environnement. Donc quand on oublie finalement de fixer une date de départ, une date de début, une heure de fin, finalement, on se retrouve avec quelque chose qui peut se pérenniser et nous porter préjudice alors qu'à la base, c'était censé nous protéger. Je considère que la meilleure protection, c'est finalement l'état d'être et l'intention. Si on sait où aller et comment y aller en toute quiétude, si on sait qu'on veut se rendre dans une dimension, par exemple, d'une fréquence bien plus subtile, si on veut se connecter à une dimension angélique parce que c'est celle que les gens connaissent, par exemple, le plus, on veut se protéger, on se connecte à une dimension angélique. Dans ces cas-là, le chemin va se faire tout seul. On va se connecter de manière très fluide à cette dimension-là, parce que l'intention aura été posée. Alors, le corps éthérique, il va être impacté par toute nourriture à laquelle on va se confronter, que ce soit une nourriture pour le corps physique, une nourriture émotionnelle, une nourriture spirituelle, une nourriture de pensée. Donc l'orientation de nos pensées, la qualité de nos émotions, tout ça va forcément jouer sur notre corps éthérique, bien que les émotions aient une prise surtout sur le corps astral. Mais effectivement, tout ce à quoi on va se confronter quotidiennement en termes d'environnement va impacter directement le corps éthérique. Donc plus on va se confronter à des lieux harmonieux, de la musique structurante, vertueuse, plus on va encourager le corps éthérique à se revitaliser, parce qu'on parle toujours de corps de vitalité. Plus on va se confronter à des émotions difficiles, à des environnements disharmonieux, pas forcément très agréables, des conflits interhumains, des choses comme ça, plus le corps éthérique va avoir de difficultés à se nourrir. C'est le même principe que la qualité nutritionnelle d'un aliment.

on a un aliment d'une pomme d'une qualité nutritionnelle incroyable, eh bien forcément, si on s'en nourrit, notre corps va nous remercier et va le sentir de suite, et tous nos outils vont être en exergue. Donc, se confronter à un environnement disharmonieux n'est pas à conseiller si on veut pouvoir conserver un corps éthérique en bonne santé. Mais il me semble important malgré tout de se confronter à tout ce qui existe dans notre monde pour pouvoir avoir une vision la plus juste possible de d'où l'on est, avec qui l'on vit. Éviter à tout prix tout ce qui peut nous coûter, c'est finalement s'isoler du monde et peut-être même ne pas faire sa part dans la société. Donc je pense que tout ça, c'est une recherche d'équilibre. Savoir se régénérer, se revitaliser quand le temps est venu, mais savoir aussi se confronter à ce qu'est notre monde et parfois même dans ses aspects un petit peu moins reluisants, parce que si on en fait partie, c'est qu'on a aussi notre part à jouer. Ce que j'aime particulièrement faire et qui m'amuse beaucoup, c'est utiliser mon écran de l'esprit, donc la vision du troisième œil, pour pouvoir percevoir d'autres dimensions. Parce que finalement, consciemment, on n'a pas besoin d'être corporellement dans un endroit pour se revitaliser. La conscience est capable de se déplacer tout en restant connectée au corps de matière. Donc j'aime beaucoup me rendre dans des endroits là où je peux me connecter. Généralement, ce sont des sommets de montagne, au-dessus des nuages. J'aime beaucoup me balader par là. Et je sens que ce sont des espaces d'une grande neutralité, des espaces relativement libres où on ne côtoie finalement, entre guillemets, que les esprits de la nature, les esprits de la terre, et ce sont des lieux que j'apprécie particulièrement, effectivement, et je m'y connecte très régulièrement, déjà par désir de maîtriser mes émotions. Plus je me confronte à un endroit neutre, émotionnellement parlant, plus je suis capable d'être à l'écoute de ce que je ressens réellement, de comment je me sens même physiquement actuellement. C'est aussi le jeu qui se joue beaucoup actuellement, de jouer sur les émotions. Plus on joue sur les émotions de quelqu'un, moins on lui laisse sa part d'écoute, de libre arbitre et de responsabilité sur lui-même parce qu'il n'est plus capable de s'écouter. Il n'est plus capable d'écouter son environnement, donc il ne peut pas vraiment savoir de quoi il a besoin. Comme il ne sait pas de quoi il a besoin, il va avoir besoin d'être guidé pour ça. Et c'est très important pour moi d'être présente au quotidien dans mon environnement matériel. Ce qui fait que depuis toute petite, j'ai trouvé le moyen de couper, entre guillemets, mes ressentis lorsque je n'en ai pas besoin. Tout simplement parce que j'ai cette notion de responsabilité d'est-ce que c'est juste ou pas de communiquer une information, et si elle n'est pas communicable, pourquoi je devrais m'en encombrer ? Donc aujourd'hui, je me connecte à ces perceptions seulement lorsque je le décide, ce qui fait que je me sens relativement présente au monde. Et lorsque je le décide, je me connecte et je reçois l'information directement, je peux poser des questions. Et puis généralement, j'aime beaucoup profiter de la période d'avant-sommeil, lorsque je suis dans le noir, allongée tranquillement, pour pouvoir percevoir des choses. Je reçois des informations particulières, mais ça n'est pas constant. Et puis, les mouvements sociétaux, gouvernementaux aussi, vont avoir un impact sur la qualité vibratoire de l'environnement, et il arrive parfois que je ne puisse pas mener à bien une séance, par exemple une séance de soins, tout simplement parce que j'entends mes guides me disent là non, ça te met en danger, ça met la personne en danger, donc tu coupes la connexion tout de suite. De toute façon, je ne reçois rien quand c'est comme ça, je n'ai vraiment rien du tout. C'est que le réseau, le canal est complètement pollué, et dans ces cas-là, il faut simplement patienter et remettre la séance à plus tard. Quand je connecte à un lieu, je considère que je connecte à l'esprit du lieu. C'est finalement l'ensemble des consciences qui habitent une portion de territoire. Mais je vais aussi connecter avec l'égrégore humain du lieu, c'est-à-dire le fait que l'humain en ait fait une maison, un territoire bien défini, qui a telle utilité en usage quotidien, etc. Ça, ça forme un égrégore, une sorte de bulle d'information à laquelle je vais pouvoir connecter, parce qu'en plus, s'il y a eu plusieurs familles qui se sont succédées, si c'est une vieille maison, on va pouvoir accéder aux informations du passé également. Donc l'intérêt, ça va être de connecter avec ce champ informationnel, et d'entrer directement en connexion avec le lieu, comme si j'entrais en connexion avec un

Ça se passe exactement de la même manière. Je discute avec le lieu. J'ai notamment un exemple d'un lieu qui m'a marqué parce que je le sentais triste de ce qu'il avait vécu. C'était un appartement. La personne vivait dans cet appartement, mais elle n'arrivait pas à s'y sentir à l'aise. Elle était toujours dans un grand inconfort, mauvais sommeil, mauvais repos. Et le lieu me communique le fait qu'il a été saccagé. Il m'explique, j'ai été saccagé, on m'a manqué de respect. Et je suis restée dans ce traumatisme-là, je me permets d'utiliser le mot même s'il n'est pas forcément le plus adapté, mais dans ce choc-là qui a été vécu, il est resté comme figé dans ce désordre. Et donc structurellement parlant, je parle de structure subtile, ce désordre s'est marqué et donc a fait que rien ne pouvait fonctionner de manière vertueuse et harmonieuse. Et quand j'ai communiqué ces informations à la personne, elle m'a expliqué qu'effectivement, les précédents locataires avaient été cambriolés et que l'appartement avait été saccagé au point que les murs avaient été tachés, les meubles avaient été cassés. Ça avait été très violent, en fait. Donc un lieu, il va savoir communiquer ce qui est de l'ordre de son histoire. C'est-à-dire que le lieu en lui-même, il va communiquer la mémoire, l'information. Mais ce qui va me permettre en tout cas de capter une information beaucoup plus dans l'ordre du territoire et de ses besoins, je parle du territoire vivant, c'est plutôt les gardiens de lieu, les êtres, les consciences et les êtres de la nature qui l'habitent qui vont pouvoir communiquer ce type d'information. Et ce qui est très intéressant, c'est qu'on peut notamment refaire l'ancien cadastre, l'ancien plan du lieu. J'ai eu des lieux qui m'ont dit « Non mais là, j'avais un chemin. Il y avait un chemin entre cet endroit et cet endroit. » La personne me dit « Non, non, il n'y a pas de chemin. Il y a même une route qui traverse, il n'y a pas de chemin. » Donc, je patiente, je dis « Gardez l'information de côté et puis on verra ce qui se passe plus tard. » Généralement, l'information est donnée dans les mois suivants, une synchronicité, une rencontre qui fait que la personne se rend compte que oui, il y avait bien un chemin et il n'y avait pas de route. Donc, connecter avec un territoire, connecter avec un lieu, c'est finalement connecter à un champ d'information. Et quand la maison qui a été construite en elle-même a de l'histoire et qu'il y a eu de nombreux habitants qui se sont succédés, effectivement se constitue une mémoire de la maison. Mais globalement, il n'existe pas de lieu neutre dans lesquels il n'y ait pas de mémoire, tout simplement parce qu'on est sur une terre qui a vécu tellement plus longtemps que nous, forcément il y a de la mémoire à un moment donné. Et la mémoire qui a le plus d'impact sur la vitalité humaine et sur le quotidien d'une famille, c'est forcément les mémoires humaines, les mémoires d'histoire humaine. J'ai eu notamment l'occasion de visiter des maisons lorsque mes parents devaient déménager et j'étais leur radar. Ils m'emmenaient avec eux tout le temps parce qu'ils savaient que j'allais capter des choses. Et il y a des maisons à divorce, par exemple. Effectivement, s'il y a eu un divorce très marquant, très compliqué dans la maison, potentiellement, cette mémoire-là va avoir tendance à appuyer sur les failles du futur couple qui habitera cette maison. Et on se rend compte qu'il peut y avoir des maisons dans lesquelles il y a eu 4, 5, 6 divorces, alors que potentiellement tout semblait plutôt bien se passer avant. Donc les lieux vont avoir un impact direct par la mémoire des humains qui l'ont habité. Ce qui est très intéressant, c'est que ces mémoires-là, elles peuvent être totalement passives, c'est-à-dire que c'est vraiment une mémoire qui va s'inscrire dans les murs et qui va donner comme une forme d'ambiance, une trame de fond. Mais il y a aussi les mémoires qui sont actives. Et il y a certaines maisons dans lesquelles je voyais comme une sorte de masse éthérique noire qui se baladait dans la maison. Et je sentais que c'était cette masse-là qui impactait la vitalité des personnes, mais aussi les liens entre les familles. C'est une forme d'égrégore qui a été tellement nourrie qu'il a fini par devenir autonome. C'est un petit peu le même principe que les robots qu'on est en train de créer en ce moment, l'intelligence artificielle, qui au départ est finalement comme une accumulation d'informations, mais qui n'a pas vraiment de conscience, et qui au fil du temps finit par avoir suffisamment de richesse d'informations et de densité d'informations pour devenir responsable et presque prendre des décisions lui-même. C'est la même chose pour ces masses éthériques actives dans les lieux. Généralement, ce travail-là, il se fait sur le niveau vibratoire. C'est comparable, à mon sens, aux stations de radio. On va changer de station de radio. C'est-à-dire qu'on va faire en sorte que le lieu puisse s'établir sur un autre canal que celui sur lequel il était placé auparavant, notamment à cause de ces traumatismes qu'il a pu vivre. Mais les fréquences sur lesquelles

un lieu va se caler sont très mouvantes quotidiennement. C'est-à-dire que demain, vous avez un enfant, vous vous mariez ou vous vivez un bonheur d'une autre nature, forcément, ça va changer le lieu de fréquence. Et c'est très intéressant parce que c'est très bénéfique. La joie est forcément une émotion vertueuse. Par contre, demain, vous apprenez un décès ou vous vivez des difficultés qui peut-être vont marquer votre manière de penser, de réfléchir et d'agir. Dans ces cas-là, ça va changer aussi la fréquence du lieu. Et donc, c'est quelque chose qui est à entretenir quotidiennement par nos actes, par la manière dont on prend soin du lieu. Tout est toujours une question de connexion et d'échange. Si on n'agit que pour nous-mêmes, mais qu'on ne prend pas en compte l'environnement, peu importe de quoi on parle, si on choisit de n'agir que pour soi-même, ça ne durera pas dans le temps. Parce qu'il n'y aura pas d'impact sur l'environnement, il n'y aura pas de notion de collaboration avec l'environnement. Le vivant et la nature existent parce que c'est une accumulation de conscience qui joue chacune leur rôle à leur mesure et qui permettent de créer cette harmonie-là. On doit agir de la même manière. Donc lorsqu'on se connecte à un lieu, lorsque l'on vit dans une maison, qu'on emménage dans une maison par exemple, la première étape, ça va être peut-être d'établir une connexion consciente avec le lieu. Moi, je dis bonjour à ma maison très souvent, je lui parle parfois. Quand je sens que je ne suis pas forcément très attentive à l'ordre des objets, etc. à l'intérieur, que c'est un peu le bazar, j'établis consciemment un dialogue de « Ok, là j'ai un petit peu trop patienté, je vais m'occuper de toi, on va faire en sorte d'harmoniser tout ça ». Et donc, il faut comprendre que là où on parle toujours de l'impact de l'invisible sur la matière, il est très important de prendre conscience que la matière a un impact sur l'invisible. Rien ne se fait que dans un sens. Donc, si on ne se sent pas capable d'agir dans l'invisible dans un premier temps, déjà de rétablir de l'ordre, de changer les meubles de place, de sortir de sa maison les objets qui nous font nous sentir mal, tristes, qui nous rappellent des choses difficiles, faire en sorte que le lieu nous soit agréable et que lorsque l'on rentre dans ce lieu, on sente que ça s'ouvre, quoi. Il y a un « Ah, c'est chez moi, je me sens bien ici ». Ça va tout changer. Si on ne peut pas le faire tout de suite, eh bien on essaie de trouver tous les axes d'amélioration du lieu. Et puis d'un point de vue subtil, il va y avoir effectivement plein de choses qu'on peut mettre en place, des choses très très simples. J'aime bien apprendre aux gens à créer des sortes de boules de lumière que l'on crée par la vision de l'esprit, dans laquelle on va placer une intention. Ce qui est important, c'est de faire en sorte que cette boule de lumière, elle puisse avoir une source. Donc généralement, je demande à la terre-mère de nourrir cette source-là. Et l'intention peut être de rétablir une harmonie énergétique, de rétablir une meilleure connexion, communication entre les êtres qui habitent le lieu. C'est quelque chose de très simple qu'on peut tous faire parce qu'il suffit, entre guillemets, de visualiser consciemment, d'être concentré sur cette visualisation et d'être concentré sur la précision de l'intention qu'on place à l'intérieur. Et ça agit d'une manière fulgurante. Et c'est très simple à faire. On n'a pas besoin d'être médium pour le faire. Actuellement, on vit une période où l'humanité a besoin de se reconnaître, où l'humanité a besoin de trouver ses propres limites et non plus des limites qui lui sont imposées. Donc, dans l'ouverture des consciences et dans ce besoin de se reconnecter à plus subtil, on s'enferme parfois dans des carcans qui sont d'une autre nature, mais qui restent des limitations. J'ai cette sensation qu'on est une humanité qui essaie de grandir. On sort de l'adolescence, on a besoin d'être responsable. Et être responsable, c'est finalement prendre des décisions qui vont avoir un impact sur l'autre et de faire en sorte que cet impact soit le moins nuisible possible, mais au contraire, qu'il construise un monde nouveau, un monde meilleur, où chacun peut vivre sa singularité, mais dans une harmonie globale. Donc j'ai vraiment cette sensation que tous les conflits qui se jouent actuellement et sur différentes strates sont finalement symptomatiques de cette recherche d'équilibre et de cette recherche de singularité tout en étant connectés les uns aux autres. Je pense qu'on se dirige vers quelque chose de très chouette, de vraiment très chouette, mais il va y avoir encore des périodes de turbulence à passer parce que tant que l'on ne va pas se relier les uns aux autres consciemment et comprendre que le bonheur de l'autre
fait notre propre

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Padre Pio, c'est un laboratoire vivant. Il y a certains êtres humains, ils sont comme ça. Cet homme, toute sa vie, aura une température corporelle de 47 degrés. Apparemment, c'est le seul. 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Il est mort en 1968. La science était tout à fait en mesure d'attester l'état de son physique, la manière dont il y restait des mois sans manger et sans boire, en travaillant tout le temps, en dormant 2 heures par nuit, et en perdant du sang une tasse par jour de par ses stigmates. Et l'Église l'accusait de simuler les stigmates, comme si c'était possible. 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

Padre Pio, c'est un laboratoire vivant. Il y a certains êtres humains, ils sont comme ça. 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Il est mort en 1968. 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

Padre Pio, c'est un laboratoire vivant. Il y a certains êtres humains, ils sont comme ça. Cet homme, toute sa vie, aura une température corporelle de 47 degrés. Apparemment, c'est le seul. Hein, on n'a pas. Enfin, en tout cas, là, c'est mesuré. Il est mort en 1968. La science était tout à fait en mesure d'attester l'état de son physique, la manière dont il y restait des mois sans manger et sans boire, en travaillant tout le temps, en dormant 2 heures par nuit, et en perdant du sang une tasse par jour de par ses stigmates. Et l'Église l'accusait de simuler des stigmates, comme si c'était possible. Ces plaies qui seraient qu'il cachait dans des mitaines et tout ça. Et voilà, tout ce sang a été recueilli, ce sang a été analysé.

Ce n'est pas son groupe sanguin en plus. Donc on se dit, oui, ben il a pris le sang d'un autre pour se faire des fautes. Non, ce sang-là, à l'analyse, c'est un sang du groupe AB, comme celui trouvé sur le linceul de Turin, et comme celui trouvé sur tous les grands miracles eucharistiques où les hosties se mettent à saigner.

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2: Bélier. Massage, yoga, tai chi, méditation mettent une note parfumée dans votre quotidien. Cela vous aide enfin à penser à vous.
3: Taureau. Si vous voulez arriver au bout de tout ce que vous avez à faire, vous devez recentrer vos énergies pour éviter la dispersion.
4: Gémeaux. Votre franchise peut déplaire, mais en employant les moyens justes, votre message passe finalement assez bien.
5: Cancer. Un regain de curiosité et d'imagination vous aide à accomplir une tâche assez ardue que vous pourriez redouter.
6: Lion. Vous êtes prêt à tout pour obtenir une promotion. Vous risquez toutefois de croiser plus fort que vous sur votre chemin.

0: Vierge, au travail, avec Jupiter en bélier, vous avez de sérieux enjeux à relever. Vous tirez la leçon de certaines erreurs afin de ne pas les répéter. Balance, une nouvelle formation vous permet d'augmenter vos gains et d'ajouter une nouvelle corde à votre arc sur le plan professionnel. Scorpion, côté finances, vous essayez de négocier un délai sur un prêt afin de stabiliser votre situation. Sagittaire, la lune en bélier est contrariante et vous devez faire face à un jugement d'autrui qui vous pique un peu au vif. Capricorne, vous mettez en avant votre autorité naturelle, ce qui vous donne un avantage lors de vos rendez-vous professionnels. Verseau, côté cœur, votre partenaire vous dévoile sans tabou ses fantasmes. Vous rougissez tout en reconnaissant qu'ils sont un véritable élixir de jouvence. Poisson, vous ne ferez pas de folie financière. La lune opposée à votre signe vous impose une restriction.
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0: Chers amis, bonsoir. Merci de nous rejoindre sur TVM3, sur votre belle émission Parlez-moi d'avenir avec votre ami et votre confident Nino jusque 22h. 2 heures de direct absolu. Donc j'attends bien sûr avec impatience que vous arriviez ici à mes côtés. Dans un instant, je vais dire comment arriver à mes côtés, mais je vais me présenter pour ceux qui n'ont me connaîtrai pas. Donc je suis médium pur, j'ai des cartes, oui, sur lesquelles je peux appuyer des flashs et je vous les montre. Elles sont assez simples, donc comme ça vous pouvez comprendre parfois mon ressenti. Je vous montre les cartes et voilà, vous comprenez mieux. J'interprète les rêves, d'ailleurs. À chaque émission, j'en prévois un ou deux, voire trois, entre les appels, parce que c'est priorité, bien sûr, à vos appels. Et donc, voilà, la communication avec l'au-delà, ça, pour beaucoup, vous le savez, tout ce qui est bougie de neuvaine, tout ça, c'est à l'arrière, au code 103. Et je remercie toutes les personnes qui m'appellent de façon très fidèle et qui me disent, voilà, que les bougies fonctionnent et que vous êtes content de ce que j'ai pu faire pour vous. Mais c'est fait vraiment avec plaisir. Ce soir, pour arriver ici avec moi, 0901 901 993, touche numéro 1. Donc là, sans délai, vous arrivez ici avec moi. La touche numéro 2 pour nos amis, notre équipe qui est en bas de votre écran. Notez bien leur code PIN parce que quand vous faites le chiffre 2, une voix vous demandera d'introduire le code PIN à 3 chiffres. Et donc, bien, il faut l'introduire. Et là, vous ne passez pas à la télévision, vous partez en privé avec eux, en toute confidentialité. Ils sont là que pour vous. Donc, profitez-en pour les appeler si vous ne voulez pas passer à l'antenne. Et le chiffre 3, si vous ne savez pas qui choisir parce que vous avez consulté déjà quelqu'un ou un ou deux, voire trois personnes de l'équipe et vous voulez avoir quelqu'un que vous n'avez jamais eu, faites le 3. Ce sera votre, je vais y arriver, votre petit chiffre porte-bonheur. Voilà. Et alors, pour arriver à l'antenne, d'une façon pas chère du tout, pour le franc symbolique, c'est quoi? Je vous entends jusqu'ici le dire. C'est notre concours SMS qui apparaît sur votre écran. Vous prenez votre Natel, votre portable TVM3 que vous envoyez au 700, tout simplement. Voilà. Et donc, comme je le dis souvent, ça arrive chez nous dans un ordinateur et cet ordinateur, de façon aléatoire, va tirer votre numéro de téléphone. Ça n'arrive pas qu'aux autres, puisque vous le dites vous-même, hein, quand vous arrivez à l'antenne, hein, et que vous avez gagné le concours SMS, souvent vous le dites. Donc, la preuve en est, ça n'arrive pas qu'aux autres, ça peut vous arriver ce soir. Donc, TVM3 au 700 et ça vous coûte le franc symbolique et on peut répondre à 4 voire 5 questions, pas trop longues, ni la santé ni le juridique, on survole, mais on ne peut pas donner de détails. Je ne suis pas docteur et je ne suis pas avocat non plus. Voilà, mais toutes les autres questions sont ouvertes, on peut parler de tout ce que vous avez sur le cœur. Et justement, n'allez pas vous coucher avec quelque chose que vous avez sur le cœur. Je suis là pour vous et j'attends avec impatience que vous arriviez soit par le concours SMS, soit par le numéro direct. Si maintenant vous n'êtes pas pressé et que vous avez envie tout de même de participer à l'émission, ou peut-être vous n'avez pas de Natel, il n'y a aucune obligation d'en avoir, vous prenez une carte postale qui traîne chez vous, je suis sûr qu'il y en a une, ou une petite feuille avec une enveloppe, ça c'est tout le monde en a une, et vous notez bien votre nom, votre prénom, surtout, surtout, surtout votre numéro de téléphone. Et alors, voilà, vous envoyez le tout à TVM3 Concours, case postale 285 à 1024 écus blancs. Et là, donc, 3-4 jours des délais postaux. Le timbre, je pense que c'est 1 franc 20. Donc, pas cher non plus. Et là aussi, il y a un tirage au sort. Vous êtes appelé et là, vous pouvez même choisir le voyant ou la voyante de votre choix qui passe en télévision. Vous notez le nom sur la carte postale et voilà, la personne qui vous appellera essayera de vous mettre avec le voyant ou la voyante de votre choix. Donc ça, c'est aussi le petit côté pratique de la carte postale ou de la petite lettre. Et voilà, j'ai fini mon introduction et nous avons déjà quelqu'un avec plaisir que nous accueillons. Allô, bonsoir.
1: Oui, bonsoir.
0: Comment allez-vous?
1: Ça va et vous?
0: Ça va bien, ça va bien. Alors, je
1: Ça
0: vous
1: va.
0: écoute,
1: Bon.
0: j'ai votre prénom, date de naissance, dites-moi.
1: Alors, je vous appelle pour ma fille. Je ne sais
0: Oui.
1: pas si vous avez la date et
0: J'ai
1: tout
0: deux
1: qu'il
0: prénoms,
1: faut.
0: donc c'est la personne de 93, c'est ça, hein?
1: Voilà. Oui. Alors, j'ai une question concernant, elle habite actuellement en colocation et je voulais savoir si elle va déménager toute seule prochainement ou je ne sais pas, si elle va déménager, habiter toute seule.
0: Alors, ouais. Il y a un souci dans la colocation.
1: C'est un peu compliqué, effectivement.
0: On va dire que les débuts étaient prospères, et
1: Oui.
0: puis maintenant, ça commence à se dégrader.
1: Absolument.
0: Alors, moi, je vois beaucoup par rapport à la personne colocataire, je vois beaucoup de
1: Oui.
0: mensonges, je vois que c'est pas une très bonne personne.
1: Oui, moi ça j'y avais bien pensé.
0: Alors,
1: Oui.
0: ouais, il y a sur les
1: Elle
0: énergies de
1: proche.
0: votre fille, il y a la réussite. Je montre les cartes
1: Ah.
0: à l'antenne. Donc, ces énergies qui sont un petit peu basses parce qu'elle est un peu énervée, parce qu'elle essaye de trouver quelque chose et elle a l'impression qu'elle ne trouve pas. Mais là, c'est en train d'arriver. Il y a une belle réussite.
1: Ah, quelle chance.
0: Alors, on va dire que, si je traduis les cartes, hein, on va dire que les mensonges, donc les mensonges que le colocataire, voilà, colocatrice peut faire, eh bien, part en voyage. Donc, ça veut dire ce que ça veut dire, que les mensonges, c'est fini. Donc, pour moi, c'est sûr qu'elle quitte cette colocation.
1: D'accord.
0: L'autre personne va quand même essayer de... Parce qu'on parle d'argent. Je ne vois pas que ça va aboutir à quelque chose, mais j'ai l'impression que la personne, l'autre est tellement mauvaise qu'elle va essayer de réclamer de l'argent ou quelque chose comme ça.
1: D'accord. Donc cette personne va partir, la colocataire va partir en voyage et ma fille va rester toute seule là, c'est ça?
0: Quand je dis partir en voyage, ça veut dire voilà, que la colocation meurt.
1: Ah
0: Et
1: d'accord.
0: y a justement une carte qui paraît rébarbative, mais qui n'est pas du tout, c'est la carte de la mort. Mais on voit l'alpha, c'est un nouveau départ. Donc il y a,
1: OK.
0: je veux dire, une mort sur quelque chose pour avoir un nouveau départ. Donc
1: Oui.
0: la mort de la colocation, tout simplement.
1: D'accord. OK. Moi, c'est très bien. Et ça, c'est vous arrivez à savoir à peu près quand, si c'est encore cette année?
0: Oh, à mon avis, assez vite, parce que je vois que le bail, il y a une belle élévation dessus. Donc, c'est votre fille qui reprendrait l'appartement, finalement.
1: D'accord.
0: Mais donc, je vois qu'elle signe quelque chose et avec une belle élévation. Donc, ce n'est que du positif. Et là, oui. Elle va retrouver enfin une paix qu'elle avait perdue. Parce que comme je vous dis, au début, ça se passait bien. Mais après,
1: Oui.
0: ça a commencé à ne plus aller. Et l'autre est méchante. Et surtout, j'avais la carte des mensonges. C'est une menteuse. Donc, elle raconte n'importe quoi. Et votre fille n'en peut plus. Donc, là,
1: Ah
0: on va vraiment vers autre chose, vers... pour moi d'autres énergies positives pour votre fille et elle va retrouver un sourire peut-être qu'elle avait perdu parce que elle se sent mal dans cette
1: Cet
0: colocation. C'est pas
1: endroit.
0: l'appartement lui-même, c'est la colocation.
1: Oui. D'accord. Ok. Après, j'ai une autre
0: Voilà.
1: question.
0: Dites-moi,
1: D'accord.
0: avec plaisir.
1: Oui, c'est gentil. Elle attend, en fait, aussi de ce côté-là, pardon, côté professionnel, elle attend de signer un contrat. Mais ça met un moment à
0: Alors,
1: venir. Est-ce qu'elle va le
0: au
1: signer
0: niveau
1: prochainement?
0: professionnel,
1: Voilà.
0: regardez,

0: Pour moi, elle se remet en équilibre, mais il y a encore un petit peu de temps quand même, hein.
1: Avant la fin de
0: J'ai un
1: l'année, vous
0: chiffre
1: pensez?
0: onze. On me parle du mois de novembre.
1: Ah, d'accord. Donc
0: Et
1: elle
0: là,
1: le
0: le
1: signerait
0: contrat
1: quand?
0: de bail, le papyrus, en fait, représente plusieurs choses, hein, mais ça, c'est le contrat de travail, vu qu'on parle du
1: Oui.
0: travail. Elle a la clé de réussite sur le contrat de travail. Donc, elle a enfin ce fameux contrat qu'elle attend, et donc, elle
1: Oui.
0: trouve le travail adéquat avec la clé de réussite. Donc, pour moi, elle signe, son contrat. Et je vois sa vie qui se remet en équilibre, se trouve en paix.
1: Quelle
0: On
1: chance.
0: voit même des... on dirait qu'elle remet de l'ordre dans sa vie amoureuse. Donc, elle peut rencontrer quelqu'un, elle peut sympathiser avec quelqu'un. Il y a des aspects positifs aussi pour les amours.
1: Ah, oh, c'est bien.
0: Oui, et on voit qu'il y a une femme, à mon avis c'est la colocatrice, on voit qu'il y a une femme qui lui a fait traverser le désert. Donc pour le moment, c'est un peu ça, c'est une traversée du désert, mais qui se termine, hein, qui se termine.
1: Bien.
0: Donc il n'y a
1: D'accord.
0: pas à vous tracasser à ce niveau-là. Moi, je ne vois que
1: D'accord.
0: des choses assez positives, oui. Le passé n'est pas glorieux. Le passé, on l'oublie et on se crée un beau futur. Et c'est ce que votre fille va faire. Elle aura besoin, peut-être, quand l'autre personne s'en ira, de prendre un petit peu de recul pour souffler. Mais après un mois ou deux, elle sera vraiment en paix avec elle-même. Elle aura le travail et un peu plus tard aussi, l'amoureux, mais pas de passage, hein. Moi, je vois quelque chose qui va être solide. Donc, pour moi, elle va être épanouie. Elle va
1: Ah bon?
0: retrouver tel que vous la connaissiez, son sourire. Elle a la joie de vivre et tout. C'est quelques épreuves maintenant qui font que elle a un petit peu changé, un peu triste. Mais ça va jouer en sa faveur. Donc, c'est
1: Bon.
0: juste maintenant qu'il y a quelques moments un peu plus compliqués, tout simplement.
1: Oui. D'accord. Et puis je voulais savoir aussi, ben, finalement peut-être ça jouera aussi le côté financier, si ça va s'améliorer.
0: Son côté financier à elle.
1: Oui, à ma fille, oui.
0: Disons que directement, on parle du travail, donc forcément. S'il y a travail, s'il y a contrat, il y a plus d'argent.
1: Oui.
0: Alors, on va quand même regarder avec les cartes. Oh, oui, hein, parce que l'argent est un peu difficile. On voit les pénitences en dessous quand je coupe les cartes, mais on voit l'ordre. Donc, elle remet de l'ordre dans ses finances. Je peux dire ça comme ça.
1: D'accord. OK.
0: Oui,
1: Alors,
0: et il y a des changements dans sa vie. On voit qu'elle a vraiment envie de maintenant elle va se mettre d'accord, même si c'est avec des petites disputes, mais elle va se mettre d'accord avec la personne qui doit partir de la colocation. Et après ça, on voit qu'elle veut vraiment... Voilà, reprendre sa vie, repartir du bon pied. Donc, c'est vraiment à cause de cette personne qu'elle a été bloquée dans certaines choses, avec la
1: d'accord.
0: méchanceté de cette personne. Et vous, qui êtes sa maman, c'est normal, il y a une inquiétude, mais je vois, en tout cas pour vous et pour elle, que vous vous retrouvez et vous retrouvez votre fille telle qu'elle était, souriante. Elle va se devenir de plus en plus épanouie et tout pour moi va bien jouer pour elle. Les cartes le confirment, mon ressenti est bon par rapport à tout ça. C'est vraiment enlever cette mauvaise personne autour d'elle et après les choses redeviennent positives.
1: Oui, d'accord, formidable. Alors, j'aurais éventuellement encore une question, mais pour moi, cette fois,
0: Oui.
1: concernant ma
0: Dites-moi.
1: maman qui est décédée. Est-ce que je peux
0: Donc c'est un
1: demander
0: message
1: encore
0: de
1: ça?
0: défunt.
1: Oui, un
0: Mais vous
1: message de
0: n'avez pas
1: défunt.
0: donné le prénom. Il me faudrait
1: Ah
0: le
1: non, j'ai
0: prénom de
1: oublié.
0: votre maman et la date
1: Ben, je
0: de
1: peux vous le
0: décès, enfin la
1: donner.
0: date de décès, l'année de décès.
1: Oui, elle s'appelle Yvette et elle est
0: Oui.
1: décédée le 5 juin 2019.
0: D'accord. Alors, on
1: Voilà.
0: va regarder. Vous l'avez assisté à la fin?
1: Là, non. Là, c'était un peu compliqué à la fin, relationnellement. Et en fait, elle vivait avec nous, avec ma famille, avec nous. Et ben, elle est décédée, je l'ai retrouvée le matin, décédée.
0: Oui, mais si elle était chez vous, vous l'assistiez. Donc jusque la fin, vous l'avez
1: Oui.
0: assistée.
1: Oui.
0: C'est ça que je ressens. C'est pour ça que je posais la question pour voir si j'étais bien sur elle. On va voir. Voilà. Alors, je tire une carte. C'est rare que je tire cette carte. Urgence. On va voir ce que ça dit. Donc, je voudrais que tu prennes soin de toi immédiatement. Arrête-toi quelques instants. Tu es tellement une personne importante et merveilleuse. Cela me fait de la peine de voir comment tu agis avec toi-même et avec les autres. Tu prends tout le mal sur toi. Si je te dis cela, c'est parce que je t'aime et je t'envoie des énergies positives. Donc, c'est vrai qu'on peut dire que ça correspond peut-être aussi à votre fille, que votre maman.

0: réussir aussi dans votre vie. Hein. Parce que là, vous êtes fort sur votre fils, que je comprends tout à fait. Hein. C'est normal, une maman, c'est comme ça. Mais votre maman, elle voit aussi votre vie à vous. Et donc, il y a des petites choses dans votre vie qui ne vont pas comme vous voudriez. Et votre maman est là pour dire, voilà, tu dois prendre soin de toi aussi. Et elle vous envoie les énergies positives pour vous aider.
1: D'accord. Bon, ben, formidable.
0: Donc, pour voilà. moi, c'est un très beau message. Et
1: oui.
0: urgence, ça veut dire que certainement, je ne vais pas donner de détails. Moi, je ressens des choses, mais je ne donne pas ce genre de détails à la télévision. Mais vous avez quelques petits soucis. Et votre maman dit, non, il faut aussi... que maintenant que votre fille est partie du bon pied, c'est à vous maintenant à régler aussi vos petits soucis pour que vous ayez une vie meilleure, simplement.
1: D'accord, d'accord. Au niveau de mes énergies, voilà. vous pensez?
0: Alors, on peut regarder, mais si votre maman parle d'énergie positive, c'est que forcément vos énergies sont basses, mais ça peut être aussi à cause de votre fille, parce que vous vous mettez dans la situation et vous avez de la peine pour votre fille. Donc, les énergies peuvent baisser. Mais pour moi, il y a d'autres problèmes, mais ça, c'est de votre côté à vous. Alors, on va regarder quand même vos énergies. Vous êtes quelqu'un qui réfléchissait beaucoup, hein. Ça tourne dans votre tête, beaucoup, beaucoup, beaucoup.
1: Oui.
0: Alors, après une période de temps, donc voilà, encore peut-être un mois ou deux, et le temps passé, évidemment, pour moi, vous arrêtez de douter. C'est ce que je vois ici dans les cartes. Il y a une renaissance pour vous. Vous avez des protections, mais ça, c'est pour moi, c'est votre maman. Et moi, je vois que, ben voilà, mais les cartes tombent, je les montre, les cartes tombent avec les énergies, il y a la réussite juste à côté. Donc, si les énergies, là, tout de suite, maintenant, sont un peu basses, elles vont remonter et vous allez vous sentir beaucoup mieux. Vraiment. Et si vous parlez à votre maman, moi je vous dis, de source sûre, je la ressens, elle est près de vous, donc elle va vous montrer des signes, des plumes, sur un balcon, sur une appui de fenêtre, vous marchez dans la rue, vous avez le regard attiré par une plume, ça c'est un message d'un défunt, un signe pour dire je suis là.
1: D'accord.
0: Donc vous les avez autour de vous. Parce que pour moi il y a votre maman, mais il n'y a pas qu'elle. Il y a d'autres défunts aussi autour, bénéfiques, hein, je vois rien de mauvais dans tout ça, mais ce sont des défunts qui vous aident à avancer dans votre quotidien. Donc, vous pouvez leur parler, vous entendre, et vous leur dites, voilà, moi je voudrais améliorer cette situation, et petit à petit, là, voilà, ils vont vous donner des énergies positives pour que vous puissiez avancer et aller bien dans votre vie, simplement.
1: D'accord. D'accord, parfait. Bon, ben, je vous remercie, Nino.
0: Mais avec grand plaisir.
1: J'ai gagné le concours. C'est ça que je voulais vous dire.
0: Eh bien, voilà. Comme quoi, je le dis souvent, ça n'arrive pas qu'aux autres.
1: Formidable, d'accord. Merci alors.
0: Avec plaisir. Et donnez-moi des bonnes nouvelles, j'espère. À bientôt.
1: Oui, ben, je vous dirai. Bonne soirée, bonne émission.
0: Merci.
1: Au revoir.
0: Belle soirée à vous.
1: Au revoir.
0: Au revoir. Au revoir. Voilà les amis, donc un beau message de l'au-delà. Les prédictions, ça vous me connaissez, je montre toujours les cartes, j'essaye de vous expliquer au mieux pour que vous compreniez bien la situation. Et donc je vais rappeler comment arriver à l'antenne. Donc, en numéro direct, 0901 901 993, touche numéro 1. La touche numéro 2 pour nos amis en bas de votre écran, en privé, en confidentialité. Et le chiffre 3, si vous ne savez pas qui choisir. Notre concours SMS, il n'y a pas que les autres qui le gagnent. Hein. La téléspectatrice vient de le dire, elle a gagné le concours SMS. Donc vous aussi, vous pouvez gagner ce concours, un petit SMS.

TVM3 au 700 pour la modique somme d'un franc symbolique. Et voilà, l'ordinateur va certainement, je dis peut-être, mais moi je suis certain, va tirer au sort votre numéro de téléphone et notre charmante téléphoniste va vous appeler. Je précise aussi que si vous avez un numéro que vous ne connaissez pas sur votre Natel, eh bien oui, il est une heure un peu plus tardive, on se dit je ne vais pas décrocher, je ne connais pas le numéro. Si vous avez fait le concours SMS, il faut décrocher, c'est dommage de perdre votre chance et bien d'arriver ici pour justement ce franc symbolique. Alors en attendant le prochain appel, qui j'espère va arriver assez rapidement, eh bien on va parler des rêves comme on fait souvent. Et il y a des rêves récurrents. Hein. Moi, je prends note de vos rêves. Alors, je les analyse avec vous. Et après, voilà, s'il y a des choses que j'ignore encore, parce qu'on en apprend tous les jours, ça c'est sûr. Donc, je relis dans mes livres, je m'informe. Voilà, donc on va parler du rêve du rat. On avait parlé des serpents. Je sais, je parle des animaux un peu... barbare, on va dire, on n'aime pas les rats, on n'aime pas les souris. Eh bien, voilà, mais rêver d'un rat, ça a plusieurs significations. Alors, souvent négative dans l'Occident, c'est associé à la jalousie, la trahison, la saleté ou une menace latente, mais le rat peut aussi symboliser l'intelligence, l'endurance et la capacité à s'adapter aux changements difficiles. Alors, je rejoins un peu le rêve du serpent. Quand on voit le serpent, on se dit, j'ai peur du serpent, ou j'ai peur du rat, de la souris, parce que je parlerai aussi des souris juste après. Mais en fait, voilà, c'est comme quand on dit, je suis dans un panier à serpent, c'est parce que vous avez un entourage, peut-être au travail, négatif. Et ici, c'est un peu la même chose. Il y a de la jalousie sur vous, donc il faut se protéger, se préserver. Alors là, bon, c'est des petites souris un peu mignonnes, hein, mais c'est vrai que parfois, on peut comprendre qu'il y a des gens qui ont moi j'ai la phobie des serpents, et donc il y a des gens qui ont la phobie des souris et des rats. Alors, donc le rat souvent perçu comme un symbole de trahison, de mensonge et de personnes malveillantes dans votre entourage, comme je vous l'ai expliqué. Alors, il y a des peurs et des malaises. Pour certains interprètes, donc les philosophes qui interprètent les rêves, les rats symbolisent la crainte d'un malaise incontrôlable ou d'une menace insidieuse. Pour les problèmes internes, ils peuvent représenter des pensées négatives qui vont ronger des remords ou des aspects de votre personnalité que vous refusez. Alors, le rêve peut aussi indiquer une situation ou quelque chose qui ne tourne pas rond ou un sentiment de saleté dans votre vie. Moi, j'ai souvent quand on me parle de ce rêve-là, j'ai souvent l'idée de dire, mais à votre travail, il y a des collègues qui ne sont pas très corrects, ou la direction, ou même une seule personne, et souvent vous me dites oui, parce que... voilà, pour moi, ces animaux ne sont pas des animaux bêtes, ce sont des animaux très intelligents et donc parfois il peut y avoir des personnes intelligentes qui travaillent bien mais qui ont un mauvais fond et c'est un peu ça que ça veut dire. Alors, on peut aussi parler d'un rat, ça peut révéler des réserves de force, d'endurance et de ténacité en vous, des ressources qui vous seront utiles. Dans certains cas, un rat peut symboliser votre capacité à vous adapter au changement et à rester fort sans vous transformer négativement. Alors, quelques petites interprétations. Par exemple, si on voit le rat courir dans un rêve, ça peut symboliser un amour ardent ou l'expression de pulsions inconscientes. Un rat qu'on capture peut indiquer des querelles en amour ou en amitié ou du chagrin, simplement. Des rats agressifs peuvent représenter des forces psychiques refoulées qui se retournent contre vous, notamment, voilà, avec les collègues de travail. Alors, comme je le dis souvent, c'est bien d'avoir un petit cahier à côté de vous, sur votre table de chevet, avec un stylo, et quand vous

réveillé la nuit suite à un rêve. Ici, en l'occurrence, c'est les rats et les souris. Mais ça peut être tout autre chose. Eh bien, vous vous réveillez pendant la nuit et après au matin, vous vous dites, zut, j'ai fait un rêve spécial, je ne m'en souviens pas. Si vous avez le cahier sur la table de chevet, même à moitié endormi, vous notez trois mots et quand vous allez vous réveiller le matin, vous allez dire, mais voilà, avec ces trois mots que j'ai notés, vous allez vous rappeler plus ou moins du rêve. Et c'est là que j'interviens, si vous le souhaitez. Vous m'appelez au code 103 à l'arrière, ou en émission, en direct, il n'y a pas de souci. Et on interprète ensemble votre rêve. C'est bien d'avoir le plus de détails possible, parce que justement, avec les détails, je peux vous donner évidemment une interprétation plus exacte que quand c'est un rêve un petit peu, va-t-on dire, trop vague. Alors, je vous ai donné l'Occident, mais en Orient, par exemple, le rat a une image positive. Dans l'astrologie chinoise, le rat est symbole d'ambition, de charme. Il est imaginatif et passionné. Au Japon, le rat symbolise la chance. Dans la mythologie hindoue, le rat est symbole de sagesse et d'intelligence. Il est associé à la divinité Ganesh, dont le rat est sa monture. Alors, il y a aussi une signification qui peut être spirituelle par rapport aux rats. Donc, sur le plan spirituel, les rats sont associés à l'ingéniosité, à l'intelligence et à la survie. Leur présence est souvent porteuse d'un message plus profond, vous encourageant à évoluer vos priorités et à réfléchir de manière critique au chemin à parcourir. Voilà. Donc, ça, c'était pour le rat en général. Et voilà, mais on m'annonce la coupure publicitaire. Donc j'y reviendrai avec je terminerai sur les rats et on parlera aussi des souris. C'est un peu pareil, mais quand même, il y a des petites différences. Donc n'hésitez pas, 0901 901 993, touche numéro 1. Pour arriver directement après la publicité, ou un petit SMS TVM3 au 700. Je vous dis à tout de suite.

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Padre Pio, c'est un laboratoire vivant. Il y a certains êtres humains, ils sont comme ça. Cet homme, toute sa vie, aura une température corporelle de 47 degrés. Apparemment, c'est le seul. Hein, on n'a pas. Enfin, en tout cas, là, c'est mesuré. Il est mort en 1968. La science était tout à fait en mesure d'attester l'état de son physique, la manière dont il y restait des mois sans manger et sans boire, en travaillant tout le temps, en dormant 2 heures par nuit, et en perdant du sang une tasse par jour de par ses stigmates. Et l'Église l'accusait de simuler les stigmates, comme si c'était possible. Ces plaies qui seraient qu'il cachait dans des mitaines et tout ça. Et voilà, tout ce sang était recueilli, ce sang a été analysé, ça n'est pas son groupe sanguin en plus. Donc on se dit, oui, ben il a pris le sang d'un autre pour se faire des faux. Non, ce sang-là, à l'analyse, c'est un sang du groupe AB, comme celui trouvé sur le linceul de Turin, et comme celui trouvé sur tous les grands miracles eucharistiques où les hosties se mettent à saigner.

0: retour, chers amis, toujours avec ce plaisir immense d'être en direct avec vous. Et voilà, donc je suis Nino, vous me connaissez. Et oui, bientôt 5 ans que nous sommes ensemble, et c'est toujours avec un plaisir immense d'être en direct avec vous, de répondre à vos questions du mieux possible. Moi, je me donne, hein, chaque fois, quand vous me téléphonez au code 103, vous le savez, je n'aime pas vous laisser sur un sentiment négatif, donc on essaye toujours de gratter pour trouver une piste, un outil que je peux vous conseiller pour avoir une piste positive, vous le savez. Donc, n'hésitez pas, si vous voulez m'appeler à l'arrière sur le code 103, parce que parfois la télévision se dit c'est un petit peu trop personnel et j'ai pas spécialement envie d'en parler à la télévision, vous m'appelez demain, je serai connecté une grosse partie de la journée. Cette émission qui est en direct ce soir, je le rappelle, sera rediffusée demain de 12h à 14h sur TVN3, bien sûr. Et là, vous me verrez en bas, à côté de mes collègues, à côté de tous mes amis qui sont en bas de votre écran. Et donc, je serai encadré en vert. Là, vous pouvez me joindre sans problème. Et si je suis en orange, vous attendez que je repasse en vert, c'est que je suis occupé. Mon code, vous le connaissez par cœur, c'est le 103. Et en attendant le prochain appel, donc 0901 901 993, touche numéro 1. Et le petit concours SMS que, voilà, vous êtes nombreux à participer, mais voilà, c'est peut-être ce soir votre jour de chance. Et voilà, nous avons quelqu'un qui vient d'arriver. Allô, bonsoir.
1: Bonsoir Nino.
0: Comment allez-vous?
1: Ça va, gentiment.
0: Alors, j'ai votre date de naissance et je vous écoute pour votre question, s'il vous plaît.
1: Alors, la première, je voulais voir mes énergies. Qu'est-ce que vous voyez?
0: Alors, vous êtes dans... Il y a quelque chose qui me tracasse, moi. Vous êtes dans des tracas.
1: Oui.
0: Il y a quelque
1: Oui.
0: chose que vous devez régler.
1: Oui.
0: Alors, oui, ça je le ressens fort. Il y a vraiment quelque chose à régler.
1: Oui.
0: Alors, on va voir. Écoutez, dans les cartes, on voit, après avoir médité, donc après avoir bien réfléchi, vous avez l'élévation. Donc la décision que vous allez prendre est la bonne.
1: D'accord.
0: Non, pour moi, les énergies.

0: Et pour le moment, on va dire, elles sont à 50%. Elles sont pas très élevées, pas très basses non plus. C'est entre les deux. Mais c'est en train de, voilà, de ce que vous êtes en train de réfléchir, ce que vous allez faire. Vous avez les armes en main et les doutes se terminent parce que, voilà, vous trouvez la solution à votre souci. Ça, c'est
1: D'accord.
0: quelque chose que je ressens très fort et qui se marque dans les cartes.
1: D'accord, super. Et puis,
0: Dites-moi.
1: est-ce que vous voyez une petite amélioration dans mes finances?
0: Alors, vous attendez de l'argent ou c'est en général?
1: C'est en général.
0: En tout cas, on dirait que pour vous, c'est une nécessité qu'il y ait une rentrée d'argent, mais il y a une nécessité avec l'élévation. Donc, ça veut dire que, comme je dis souvent, demandez là-haut et vous n'allez pas avoir 10 000 francs qui vont tomber sur votre compte, mais demandez là-haut de l'aide et on vous donnera de l'aide raisonnable, on va dire.
1: Je demande
0: Mais
1: pas
0: bon, je.
1: trop, juste voilà.
0: Mais voilà, parce que des personnes, moi je suis né avec les défunts autour de moi, l'au-delà, toutes ces choses-là, donc moi c'est pas moi qui vais pas croire à ça, justement. Et donc c'est pour ça que je vous dis, vous avez vos défunts autour de vous, si vous demandez 10 000 francs sur votre compte, ils vont pas tomber du ciel. Mais si vous dites, voilà, j'ai
1: Non.
0: quelques factures gênantes, je voudrais avoir des pistes, je voudrais avoir voilà, des moyens pour pouvoir payer ces factures, eh bien vous verrez que vous aurez des aides avec des énergies positives, vous aurez des idées, un plan de paiement, payant plusieurs fois quelque chose, mais vous allez trouver des pistes pour justement vous en sortir financièrement. Ça, je le ressens fort.
1: D'accord.
0: Donc,
1: Merci
0: ne vous
1: beaucoup.
0: inquiétez pas. Avec plaisir.
1: Et puis ma dernière question, est-ce que j'ai donné le nom d'une autre personne?
0: Oui.
1: Est-ce que vous le voyez partir bientôt? Est-ce que notre relation va s'arrêter?
0: Alors.
1: Vous en avez déjà parlé
0: C'est
1: une
0: que,
1: fois.
0: mais j'ai un vague souvenir. Évidemment, je ne me rappelle pas ce que je vous ai dit, hein. Mais moi, je vois une personne qui est là, qui n'est pas là. Voilà,
1: Tout à fait.
0: c'est quelqu'un qui est totalement instable.
1: Tout à fait. Et mes
0: Et
1: problèmes
0: vous n'avez
1: financiers
0: pas
1: viennent de là.
0: pu. Oui, je vois. Je vois que cet homme, en fait, vous avez cru à quelque chose de très très beau au départ. Et
1: Oui,
0: pourquoi pas?
1: oui.
0: Ça a été quelque chose de beau. Mais maintenant,
1: Oui, au
0: c'est en
1: départ, oui.
0: train c'est en train de couler.
1: Tout à fait.
0: Ça, c'est ça que je vois dans les cartes. Alors, par rapport à cette personne, vous voulez vous libérer de cette personne.
1: Voilà, oui.
0: Et donc, moi, mais en fait, je ne le vois pas vraiment près de vous. Donc, c'est quelqu'un qui n'est pas souvent près de vous.
1: Non. Une semaine par mois. Et encore.
0: Et quand il vient, j'ai l'impression qu'il n'y a plus vraiment de dialogue, il n'y a plus d'alchimie entre vous.
1: Non, non, plus rien du tout.
0: Pour moi, vous avez les belles cartes, hein, l'équité, ben on se remet en équilibre avec la belle clé de réussite, vous voyez les cartes sur votre écran, donc voilà, je ne peux pas inventer les cartes. Moi, je sens que vous allez vous sortir de cette situation. Mais

0: J'ai quand même un doute s'il faut discuter avec lui, parce que j'ai l'impression que quand on discute avec lui, c'est quelqu'un qui ne dit pas toujours la vérité. Donc, on peut discuter, mais on ne sait pas l'issue si c'est vrai ou si c'est faux. C'est ça
1: Exactement.
0: qui vous perturbe quelque part.
1: Oui.
0: Moi, c'est ça que je vois. Et vous avez envie de le quitter, mais le quitter sans lui dire, enfin, ou le mettre devant le fait accompli.
1: J'aimerais le quitter, mais c'est juste une question financière parce que l'appartement est aux deux noms.
0: Oui.
1: Et si je pars et que lui, comme lui, ne paye rien, j'ai peur après d'avoir encore plus de problèmes financiers.
0: Et vous ne pouvez pas tout simplement vous enlever du bail?
1: Non. Mais il faut, je peux, mais il faut que lui signe.
0: Oui, donc là, c'est pas en cachette. Et vous pensez qu'il ne va pas signer?
1: Non.
0: Et vous n'avez jamais pensé à aller voir un juge de paix ou quelqu'un qui peut vous conseiller par rapport à ça? Parce qu'il y a peut-être, oui, le moyen normal, c'est qu'il signe et tout se passe bien. Mais si vous allez voir une personne compétente dans ça et que vous lui expliquez, peut-être il y a des petites failles. Étant donné que, on peut voir qu'il ne verse jamais de loyer ou des choses comme ça, que vous pourriez casser le bail parce que finalement, on voit que c'est vous qui ne faites que des paiements et lui rien du tout.
1: Oui, je vais
0: Ça, c'est
1: voir.
0: une piste qu'on me
1: Ça, il faut que
0: donne.
1: je voie. Oui,
0: Donc, si vous allez
1: d'accord.
0: voir une personne compétente, chez nous, on dit en France, ici, on dit le juge de paix. Chez vous, j'avoue, je ne sais pas comment ça s'appelle, mais voilà, ce sont des personnes compétentes pour des petites choses, hein, pas des faits de meurtre, hein, mais des petites choses comme ça. Vous allez, vous dites, voilà, moi, ça fait X temps que je suis avec cette personne. On avait décidé au départ de payer à deux. Tout ce qui pouvait être comme charge dans l'appartement, il n'a jamais donné un franc et j'ai la preuve, voilà, j'ai des virements, que c'est moi qui fais tout et je ne m'en sors pas. Donc je voudrais trouver quelque chose de plus petit et voilà, mais lui, évidemment, vous expliquez, il ne veut pas signer, il ne voudra pas signer on va
1: Non.
0: dire la rupture du bail. Donc moi, je pense que si vous allez voir quelqu'un qui s'y connaît dans ça, il va pouvoir vous donner des pistes ou des indices ou des choses pour dire oui, mais si vous savez prouver qu'il n'a pas besoin de signer, on peut casser le bail. Par exemple, avec des
1: D'accord.
0: preuves de paiement, avec des choses comme ça. Et moi, je ressens vraiment, ça c'est même pas dans les cartes, c'est au ressenti direct, je ressens qu'en allant voir cette personne, vous allez sortir heureuse parce que vous aurez eu des pistes, voilà, que si vous montrez des extraits bancaires que vous avez payés depuis autant de temps, toujours vous, le loyer, l'électricité, tout ce qui tourne autour de l'appartement, on voit bien que c'est toujours vous qui payez, lui est domicilié là, il ne donne pas un franc. Donc, ça, vous avez des preuves. Et avec ça, je pense que vous pouvez rompre le bail. Évidemment, je ne m'avance pas, hein, parce que ça, je ne peux pas le dire à l'avance, mais je pense que c'est une bonne idée d'aller voir quelqu'un qui s'y connaît dans tout ça.
1: D'accord, alors je vais faire ça. Merci.
0: Oui, mais avec plaisir. Et dites-moi, si vous avez encore l'une ou l'autre question, on n'est pas pressé, voilà, j'y réponds.
1: Mais parce que là, chaque fois qu'il vient, il vient quelques jours, il prend de ses affaires avec lui. Donc, est-ce que vous le voyez quand même partir d'ici? Parce que je ne sais pas, c'est ce qui
0: D'après son
1: trafique.
0: prénom,

0: C'est l'Italie, je suppose.
1: Oui.
0: Et donc, à chaque fois qu'il part en Italie, il prend quelques affaires pour qu'au final, il ne reste plus rien.
1: Voilà.
0: Mais il ne vous dit rien. Il ne vous dit pas qu'il va vous
1: Non.
0: quitter, il ne vous dit pas qu'il va partir pour toujours
1: Non.
0: en Italie, il ne dit rien de tout ça.
1: Non. Non. Moi, je lui ai demandé, je lui ai dit, mais tu as quelqu'un d'autre là-bas? Et il me dit non. Mais j'y crois pas.
0: Moi ici, dans les cartes, et là, j'ai fait les cartes sur lui, on voit une fusion et il y a la clé de réussite. Donc ça veut dire que la fusion est positive. Donc ça veut dire qu'effectivement, il voit quelqu'un.
1: Ouais.
0: Par contre, par rapport au bail, il y a la belle élévation. Donc, qui le signe ou qui ne le signe pas pour le renom, vous arrivez à trouver des pistes qu'on va vous donner en allant voir une personne compétente. Et
1: D'accord.
0: voilà. Il y a des conseils gratuits dans les administrations. Donc ça, je pense, si vous regardez un peu sur Internet, vous allez trouver dans votre canton un numéro de téléphone d'un endroit où vous pouvez aller prendre rendez-vous peut-être. Et vous allez voir, on peut casser ce contrat et vous avez l'élévation. Donc vous avez les cartes en main, si je puis dire, pour vraiment que ça puisse aller vers quelque chose de positif. Donc,
1: D'accord.
0: oui, lui, son idée, petit à petit, c'est d'un jour ne plus revenir et de tout vous laisser sur les bras. C'est pour ça qu'il ne faut pas traîner pour casser ce bail et que, peu importe, après, c'est lui qui devra payer quelque chose, le reste, vu qu'il n'a jamais rien payé. Donc, ça va jouer en votre faveur. Vous avez les preuves de paiement. Au jour d'aujourd'hui, c'est très facile de retrouver des preuves de paiement. Donc, même des captures d'écran que vous montrez à une personne compétente, et vous allez voir que vous allez pouvoir sortir de tous ces problèmes.
1: D'accord. Oh, super.
0: Et si vous m'appelez à l'arrière au code 103, j'aurai même une bougie pour vous aider, la bougie de Neuvaine, qui est
1: Ah
0: gratuite,
1: oui,
0: je
1: volontiers.
0: précise, c'est pas payant, mais il faut m'appeler à l'arrière parce que j'ai besoin de quelques informations que je ne peux pas demander à l'antenne. Donc vous m'appelez demain ou quand vous voulez sur le code 103, quand vous me voyez connecté, et je vous allumerai une bougie de Neuvaine. Il y a beaucoup de bons résultats,
1: D'accord.
0: les personnes le disent même à la télévision, et donc moi, voilà, je vous aide à, on va dire, à aller un peu plus vite dans les... Faire que je ne fais pas de miracle, hein, je ne fais pas de magie non plus, hein, c'est des prières à Sainte Rita, hein, simplement, mais ça a son effet pour beaucoup de personnes, donc
1: D'accord.
0: ça peut jouer pour vous aussi. Voilà.
1: Alors, je vais vous appeler demain. Merci
0: Eh bien, il
1: beaucoup,
0: n'y a pas de
1: Emilio.
0: souci. Avec plaisir, avec plaisir.
1: Est-ce que vous auriez un message des défunts?
0: Bien sûr. Alors, qui souhaitez-vous?
1: Ma maman.
0: Ah, là, j'ai besoin prénom et l'année du décès.
1: Alors, le prénom c'est Gilberte.
0: Oui.
1: Elle est décédée en 2005.
0: 2005. Vous étiez proche d'elle?
1: Oui. Très proche.
0: Mais elle est toujours près de vous, hein. Comme je ne cesse de le répéter, quand on fait les défunts et que j'ai les frissons qui m'envahissent, sort qu'ici, ben voilà, il fait quand même très très chaud dans le studio. Quand j'ai les frissons sur les bras et sur les jambes, le défunt est là, hein. Donc, pour moi, votre maman est bien là. On va voir avec les cartes. Eh bien, écoutez, c'est incroyable, hein, parce que je tire une carte, changement dans ta vie, hein, que je vous lis. Tu te demandes si j'ai vu les changements que tu es en train d'effectuer dans ta vie. Oui, je suis au courant et je t'aide. Là où je me suis rendu dans mon évolution, je

0: perçois tout. J'espère que tu vas continuer dans ce sens-là. Regarde toujours en avant et écoute ton cœur. J'y suis. Donc, ça veut dire qu'elle est dans votre cœur, dans votre esprit, qu'elle est autour de vous. Donc, si vous demandez de l'aide, votre maman, mais elle, la carte parle d'elle-même. Elle dit changement dans ta vie. Quelque part, c'est ce que vous êtes en train de faire en ce moment. Donc, votre maman vous dit qu'elle voit tout ça et qu'elle accompagne dans tout ça. Donc, si vous lui parlez, que ce soit tout haut, que ce soit mentalement, elle vous entend. Vous n'avez pas besoin de... pour ça. Moi, je peux donner le message, mais parfois on me téléphone et on me dit, je voudrais que vous puissiez dire à ma maman ceci ou cela. Mais je dis, mais vous n'avez pas besoin de moi. Votre maman, elle est près de vous, vous lui parlez, elle vous entend. Donc, demandez-lui qu'elle vous aide à traverser cette épreuve un petit peu plus difficile. Moi, je peux vous aider, bien sûr, avec la bougie de neuvaine, comme je vous ai dit. Et de là, pour moi, vous allez de l'avant. Il n'y a vraiment pas de souci à ce niveau-là.
1: D'accord. D'accord. Merci, Nino.
0: Avec grand plaisir. Vraiment.
1: Merci beaucoup. Puis je vous appellerai demain.
0: Il n'y a pas de souci. Avec plaisir. Tout de bon pour vous. Belle soirée. Merci. Je vous dis à demain.
1: Je vais vous dire merci à tout le monde, parce que j'ai gagné le concours.
0: Ah, mais super. Voilà, comme quoi, je le dis chaque fois, ça n'arrive pas qu'aux autres. Quand vous avez un souci, vous envoyez le message, il y a moi, je ne crois pas au hasard, il y a le destin qui joue et qui dit, voilà, Nino devait vous dire quelque chose, et je vous l'ai dit, et voilà.
1: Oui.
0: Maintenant, si vous vous êtes mieux, ben, tant mieux. Voilà.
1: Oui, merci beaucoup.
0: Avec plaisir.
1: Merci.
0: Sans problème, je serai là. À demain.
1: D'accord.
0: Belle soirée.
1: Merci beaucoup. À demain. Bonne soirée.
0: Au revoir.
1: Au revoir.
0: Au revoir. Voilà, vous avez vu les amis, ce soir on est très défunt. Les défunts donnent des pistes, mais les défunts sont autour de nous. Les défunts nous aident. Bon, évidemment, il faut y croire. Mais voilà. Avec les cartes, le changement de vie de cette téléspectatrice est clair et net, et je ne peux pas inventer les cartes, donc voilà. Mais encore une fois, pour moi, c'est un petit support, mais j'ai ce ressenti très fort des défunts, et c'est vrai que les cartes aident, mais moi, je lis entre les lignes parce que je ressens des choses, et ça pour ceux qui me consultent souvent en code 103, ils le savent, on peut parler de tout, mais souvent ça revient les défunts et les rêves. Alors, donc, je rappelle toujours au 0901-901-993, touche numéro 1 pour arriver sans délai avec moi, la touche numéro 2 pour nos amis en bas de l'écran, la touche numéro 3 si vous ne savez pas qui choisir, et notre petit concours SMS, comme vous l'avez vu, vous pouvez encore le gagner ce soir, il reste un peu moins d'une heure d'émission, donc largement le temps de faire ce petit SMS TVM3 au 700. Alors, ça apparaît sur l'écran, on va le faire en même temps, comme ça c'est encore plus clair et plus limpide. Voilà, donc la rubrique des messages, TVM3, tout simplement, que vous envoyez au 700. Hop, c'est parti. Et si vous avez un appel d'un numéro que vous ne connaissez pas, il faut absolument répondre, sinon ce serait dommage de perdre votre chance. Et nous accueillons quelqu'un. Allô, bonsoir.
2: Oui, bonsoir Nino.
0: Comment allez-vous?
2: Oui, ça va, pas trop mal. Oui, c'était pour voir pour mes énergies.
0: Alors,
2: s'il vous plaît.
0: Je vais regarder. Je me sers vite un peu à boire, parce que c'est vrai que ici il fait chaud. Voilà.
2: Oui.
0: Hop. Bon, à votre santé, voilà. Alors, dites-moi. Donc, c'est vos énergies? Vous m'avez demandé.
2: Oui, mes énergies, oui, en général.

0: C'est un peu comme l'autre spectatrice. Oui, dites-moi.
1: Ça m'a fait du bien. Il y a deux semaines en arrière, à peu près, vous m'avez mis une bougie et j'ai bien senti les effets.
0: Ah, mais écoutez, super.
1: Oui, c'est pour ça.
0: Super. C'est pour ça que je le fais, pour qu'il y ait des effets.
1: Oui, c'est pour ça que j'aimerais bien que vous fassiez encore une bougie, s'il vous plaît.
0: Oui, mais là... Malheureusement, comme je vous dis, je n'ai pas toutes les informations à chaque fois. Donc, quand vous m'appelez à l'arrière, vous savez bien, vous payez la communication, mais vous savez bien que vous ne payez pas la bougie. Donc, vous pouvez m'appeler demain si vous le souhaitez, comme la téléspectatrice précédente, et je vous mets la bougie, et on est parti pour 9 jours. Alors, dans vos énergies, moi, je sens que c'est pas trop, trop bas. Mais je disais, comme la téléspectatrice précédente, vous avez beaucoup de choses en tête. Et vous tracasse.
1: Oui, absolument.
0: C'est ça qui fait baisser un peu les énergies.
1: Oui.
0: Oui. Il y a certains changements que vous attendez aussi, hein. Et depuis un certain temps, je dirais.
1: Qu'est-ce que vous entendez comme changement?
0: Il y a, après une période de temps, il y a l'amour. Hein. Il y a eu quelque chose qui s'est passé dans vos amours?
1: Non, du tout, non. Non, non.
0: Vous attendez de trouver l'amour?
1: Oui, j'aimerais bien. J'aimerais bien.
0: Parce que on voit bien la carte du temps. Donc, ça veut dire on attend, on attend, mais l'amour est en dessous. Donc, ça veut dire on attend après l'amour, rencontrer l'amour.
1: Oui. Oui, tout à fait, oui. Mais j'aimerais bien trouver quelqu'un de bien, quoi.
0: Ah oui, c'est la même chose pour tout le monde. Hein.
1: Oui.
0: Alors, moi, je vois qu'il y a des doutes qui s'en vont. Vous attendez des nouvelles de quelque chose, il y a une réussite dessus. On voit sur les messages, donc les messages, c'est des nouvelles par courrier, par téléphone, voilà. Vous les avez et vous avez la belle réussite dessus.
1: Des nouvelles, ça pourrait être des nouvelles de l'étranger ou...
0: Tout à fait, des nouvelles que vous attendez, peu importe de quelle nature qu'elles soient, vous avez la... Voilà, les nouvelles qui arrivent avec la belle réussite, donc ça aussi c'est une façon de remonter quelque part les énergies, tout à fait.
1: D'accord.
0: Alors, voilà, donc vos énergies, pour moi, il n'y a pas de souci. Hein. Et dites-moi ce qui vous tracasse tant.
1: Et puis, il n'y a pas quelque chose qui me tracasse vraiment, mais voilà. Et puis, je voulais vous voir avec vous pour l'autre personne. L'autre personne au féminin, comment ça va aller pour elle? Elle est partie,
0: dans quel domaine,
1: elle est partie pour un tour. Elle est partie faire un tour du monde. Je voulais voir que si tout se passe bien pour elle. Allait tout se passer bien pour elle.
0: Elle ne vous donne pas de nouvelles assez?
1: Si, mais elle vient de partir. Hein. Oui. Oui, c'est prévu que j'ai des nouvelles, tout à fait.
0: Oui, mais moi, c'est parce que je n'ai pas d'inquiétude sur ça.
1: Elle vient de partir, là, donc c'est tout frais.
0: Oui. Mais regardez sur des épreuves difficiles qu'on pourrait avoir, elle a les portes ouvertes. Hein. Donc, elle n'a pas spécialement d'épreuves difficiles puisque les portes lui sont ouvertes.
1: Oui.
0: Elle a ses énergies qui sont totalement en équilibre. On le voit très bien dans les cartes. Oui. Donc, ça, c'est très, très bien aussi. Et son but plus tard, c'est de s'installer quelque part. Elle a un endroit où elle voudrait s'installer hors de la Suisse.
1: Non, son but, c'est de revenir, enfin, je pense. Je ne sais pas. Mm-hmm. Parce que vous pensez qu'elle pourrait ne pas
0: en
1: revenir.
0: Tout cas, ben, je ne sais pas. Je dis ça comme ça parce que je vois dans les cartes un contrat avec une clé de réussite. Donc, ça voudrait dire qu'elle pourrait trouver un travail. Mais si vous me dites qu'elle est un peu partout dans le monde, qu'elle fait un tour du monde, elle pourrait s'arrêter quelque part et trouver un travail intéressant.
1: Ah, d'accord. Oui, pourquoi pas.
0: Maintenant, c'était peut-être pas l'idée de départ. Après, quand on visite un pays, peut-être on se sent mieux que dans un autre et elle a une opportunité et elle la saisit. Maintenant, c'est pas dit qu'elle va rester sa vie non plus dans ce travail et à l'autre bout du monde, hein. Mais ça pourrait jouer qu'elle trouve quelque chose et après, quand elle aura ses enrichissements, qu'elle aura vu qu'elle aura fait le tour de ce qu'elle avait envie de faire, elle reviendra en Suisse. Mm-hmm. Ça, c'est possible.
1: Oui. D'accord. Non, de toute façon, c'est prévu dans une année, le retour.
0: Mais peut-être, je vous dis, c'est peut-être un contrat de 6 mois. Hein. Elle va, on va dire, un petit peu plus stopper son tour du monde parce qu'elle va trouver quelque chose qui l'intéresse ou on va lui proposer quelque chose qui va l'intéresser et alors elle pourrait... ne pas vraiment faire le tour du monde en entier, mais s'arrêter dans un pays où elle trouve que c'est bien, tout lui convient. Et en plus, il y a un contrat de travail. Moi, je ne vois que des belles choses. Hein. Et c'est enrichissant pour elle. C'était quelque chose qu'elle voulait faire depuis longtemps. Elle n'a pas eu la possibilité comme elle voulait. Et puis, elle a pris sa décision. Maintenant, je vois effectivement, elle a eu des soucis avant peut-être. Et donc, elle avait envie de se faire ce plaisir et de prendre un nouveau départ.
1: Oui, ça serait bien.
0: Et elle est en train de le prendre. Ça, c'est une chose certaine, là.
1: Oui. Et puis, est-ce qu'elle pourrait faire une rencontre, là, lors de son périple?
0: Alors, on va regarder. Peut-être c'est ça qui la retient pour un travail, parce qu'elle fait une rencontre. On va voir. Ah, quand même, dans les cartes, on a l'élévation sur la fusion. Donc, oui, effectivement, elle pourrait avoir, pourrait, dans un futur proche, rencontrer quelqu'un et avoir envie de rester avec cette personne. Et donc, peut-être, justement, c'est pour ça qu'elle s'arrête à un certain endroit et qu'elle... elle veut travailler. Est-ce que cette personne est influente? Parce que moi, je ne vois pas une mauvaise personne. Est-ce que cette personne est influente ou a des parents influents et qui peuvent faire rentrer votre fille dans un emploi tout à fait correct avec un beau salaire? Ça, c'est possible aussi.
1: Ah, ben, ça serait chouette, oui.
0: Oui. Il y a quand même... Un retour, je vois ici un retour avec la réussite. Hein. Donc, même si elle décidait de vivre, je ne saurais pas vous dire le pays quand même, pas exactement, mais si elle décidait de vivre quelque part avec quelqu'un et de travailler sur place, il n'y a pas, c'est pas qu'elle ne revient pas vous voir. Hein. Le retour est à la réussite. Non, non. Hein. Donc, elle peut revenir vous voir et repartir et voilà.
1: Oui, d'accord. Et puis ça serait quelqu'un, donc ça serait un étranger, elle serait étrangère, cette personne, ou...
0: Je pense pas que c'est quelqu'un qui est de Suisse, hein. Je vais essayer de le placer dans les cartes. Parce qu'elle a

0: été déçu en Suisse de quelqu'un.
1: Oui.
0: Donc, quelque part, elle a voulu faire ce tour du monde pour un peu, comme je vous l'ai dit au début, prendre du recul.
1: Oui, mais ça fait longtemps hein, qu'elle rêvait de faire ça. Ça fait très très longtemps.
0: En tout cas, pour moi, c'est pas quelqu'un qui vit en Suisse et qu'elle va rencontrer à l'autre bout du monde. Non. Pour moi, c'est quelqu'un, je dis comme ça, un Américain, voilà, ça dépend où elle est, rencontre
1: Oui.
0: quelqu'un, et oui, il y a des réussites, il y a oui, le nouveau départ avec la réussite, ça tombe directement dans les cartes, donc on voit bien qu'elle elle va
1: Ça
0: se
1: serait pas un
0: trouver de
1: heureux.
0: toute façon heureuse.
1: Oui. Ben, j'espère pour elle. Ça serait pas un Européen.
0: Je sais pas pourquoi j'ai dit américain. Maintenant, je ne sais pas comment elle a commencé
1: Oui.
0: son tour du monde. Si elle a commencé par l'Europe.
1: Non, non, du tout. Non, c'est plus loin.
0: Donc, oups, une carte qui est tombée. Excusez. Ah, voilà. Bah oui, on est en direct, hein, donc forcément, ça pose des choses. Donc, vous me dites, elle n'a pas commencé par l'Europe, elle est partie directement
1: Non,
0: très
1: non.
0: loin.
1: Très, très loin, oui.
0: Donc, même pas l'Amérique.
1: Non, non, encore plus loin.
0: Je sais pas, moi,
1: L'Australie.
0: l'Australie? Ah ben, ouais,
1: Oui.
0: tu me dis l'Australie. Parce que j'entends les 24 heures d'avion, que je ne prendrai jamais,
1: Oui.
0: parce que j'ai bien trop
1: Oui.
0: peur. Mais
1: Oui.
0: non, moi, aller en Australie, même si on paye le voyage, je n'irai pas. Non. L'avion et moi, ce n'est pas une grande histoire d'amour. Alors, elle rencontrerait un Australien. On va poser ça aux cartes. Hein. Elle peut rencontrer quelqu'un, mais c'est pas avec lui qu'elle va rester. Parce que oui, il y a une réussite, mais il y a la mort à côté. Donc, c'est bien sûr pas une mort physique, hein, de qui que ce soit, mais elle pourrait
1: Oui.
0: rencontrer quelqu'un, si je traduis littéralement les cartes, mais là, avec une réussite, ça se passe bien le temps qu'ils restent ensemble, mais après, c'est quelque chose qui meurt. Donc,
1: Ah,
0: autant qu'elle reste en
1: d'accord.
0: Australie, peut-être que ça va jouer, et après, bon, ben voilà, ça ne... Et c'est là qu'elle aura envie de partir. Moi, j'ai dit l'Amérique comme ça. Hein. J'ai pas
1: Oui, oui.
0: j'ai pas un pays exact ou
1: Oui,
0: un État exact où elle va s'arrêter. Mais là, en Australie, oui, il peut y avoir une petite relation, mais qui ne dure pas.
1: Oui.
0: Mais de l'avoir
1: D'accord.
0: quand même en paix. Donc, quand on est en paix avec soi-même. Je ne vois pas pourquoi les choses devraient être négatives.
1: Oui. Donc, ce sera la rencontre, la bonne rencontre, si je peux dire, ça sera pour plus tard, alors.
0: Oui, c'est un peu plus tard. Parce qu'ici, elle peut
1: Vous
0: vous
1: arrivez à
0: dire
1: voir.
0: au téléphone, peut vous dire, voilà, j'ai rencontré quelqu'un. Bon, évidemment, au début, elle ne peut pas savoir que c'est une toute petite relation, mais... Ça se passe bien et après un peu moins bien. Donc, puis de toute façon, elle a quand même pas envie de camper très longtemps en Australie. Donc, finalement, ben voilà, il y aura une petite relation, mais ça ne durera pas longtemps. Vous voulez voir si elle
1: Oui.
0: rencontre quelqu'un vraiment, mais moi je pense. Hein.
1: Oui,
0: Et que c'est
1: si vous...
0: ça, c'est ce contrat de travail. Hein. Oui, elle est en tout cas, elle est en équilibre avec elle-même. Donc, elle se remet bien en équilibre. Elle a pris le bon recul nécessaire. Et ben voilà, nouveau départ dans l'amour. Donc, la carte de l'alpha, c'est le début de quelque chose. L'amour, ben, c'est l'amour, hein. Ça, j'ai pas besoin de traduire la carte. Et voilà, donc oui, l'amour, elle va le rencontrer. Avec
1: Oui.
0: la paix et la réussite. Regardez-moi les belles cartes qu'elle a.
1: Oui,
0: Donc avec
1: c'est
0: ça,
1: beau.
0: peut pas aller droit dans un mur. Hein. Elle rencontre celui qu'elle a envie de rencontrer. Et c'est peut-être pour ça que j'ai vu un contrat de travail, parce que moi, je vois quelqu'un qui, c'est pas quelqu'un qui n'a pas d'argent, les parents sont aussi des personnes influentes, et donc, comme votre fille serait avec leur fils, ils peuvent dire, voilà, on a une société de je ne sais quoi, et tu pourrais être engagé si tu veux, et ça peut se passer comme ça. Mais il y avait un retour positif aussi, donc ça veut dire qu'elle revient quand même vous voir.
1: Oui. Et puis, vous arrivez à voir à peu près quel mois ça va se passer, cette rencontre?
0: La petite rencontre furtive, à mon avis, c'est
1: Non,
0: dans pas très longtemps.
1: pas la rencontre.
0: Oui.
1: Non, pas la rencontre furtive, mais la bonne rencontre.
0: On va voir. Alors, voilà. Ça me donne le chiffre 12. Donc, on est au mois de décembre.
1: Ah, d'accord. Donc, décembre cette année.
0: Oui. Et là, il y a une mutation. Donc, ça veut dire un changement pour elle dans sa vie, mais toujours avec la réussite. Donc, ça explique le travail, ça explique la rencontre, ça explique beaucoup de choses.
1: D'accord.
0: Et toujours,
1: Très
0: pourtant j'ai
1: bien, alors.
0: mélangé les cartes dans tous les sens, toujours un nouveau départ en amour. Je parle bien pour une relation
1: D'accord.
0: concrète, hein, pas quelque chose de
1: Oui, oui,
0: furtif.
1: oui.
0: Je parle de quelque
1: Oui,
0: chose de
1: oui.
0: concret.
1: Tout à fait.
0: Donc, sur ça, vous n'avez pas à
1: Oui.
0: vous inquiéter.
1: Oui, d'accord. D'accord.
0: Donc,
1: Maintenant,
0: soyez
1: je peux
0: rassurés.
1: encore.
0: Oui, bien
1: Oui.
0: sûr,
1: Je peux
0: allez-y.
1: encore vous demander une question. Alors, c'est pour l'autre personne qui va aussi
0: Oui.
1: bientôt partir, mais 2 mois, 3 mois. Il va partir 3 mois, bientôt dans quelques jours.
0: Oui.
1: Vous pouvez voir si ça va bien se passer aussi.
0: Et par seul?
1: Non, non.
0: Parce
1: Accompagné.
0: que j'ai pas. Votre fils la voyait seul. Lui, je ne le vois pas seul.
1: Oui, alors elle est seule, oui, mais lui, non, il est accompagné.
0: Voilà. C'est bien ce qui me semblait. Et c'est quoi? C'est faire des vacances prolongées, finalement.
1: Oui, absolument, oui.
0: Oui, il n'est pas parti dans le même état. Il va partir, mais pas dans le même état d'esprit que votre fille.
1: Oui. Non, c'est clair.
0: Alors, par contre, lui, ça va lui plaire, mais il s'attendait à beaucoup mieux.
1: Ah oui.
0: C'est pas
1: Ah.
0: comme vous m'avez dit, c'est 3 mois, c'est pas court, mais c'est pas long non plus, hein. Mais pour
1: Oui,
0: moi,
1: oui.
0: il sera content de rentrer.
1: Ah, d'accord. Oh ben mince, alors il va être déçu de son voyage.
0: Bah, disons que déçu à 100%, non, mais je pas spécialement des aussi belles cartes que pour votre fille. On voit que, oui, il y a des choses, des monuments.

0: Dis donc,
1: oui, mais ils vont partir là-bas, un peut-être à l'idée d'une chose, l'autre à l'idée d'une autre. Donc, là, ça va peut-être coincer un peu. Et donc, comme je vous ai dit, ce n'est pas un échec total, mais ce n'est pas une réussite totale non plus. Il y a plus de réussite pour votre fille. Ça, je le ressens fort.
0: Oui. D'accord. Et puis, est-ce qu'on
1: Donc,
0: pouvait
1: à
0: me
1: ce
0: dire,
1: niveau-là, voilà. Dites-moi.
0: est-ce qu'on pouvait me dire, parce qu'il doit chercher un travail, et pour le moment, il n'a rien.
1: Un travail à
0: Est-ce qu'il va
1: l'étranger?
0: trouver? Non, pas à l'étranger, non, non, ici.
1: Parce que ça, je ressens pas,
0: En
1: moi.
0: Suisse.
1: À son retour.
0: À son retour, oui.
1: Alors, en tous les cas, moi je vois la. Quand je dis la naissance, c'est pas la naissance d'un enfant, mais il y a une relation naissante avec une femme.
0: Ah bon? Ça veut dire qu'il va
1: En tout cas,
0: rompre avec la... Ah.
1: moi, je
0: Ça...
1: vois quelque chose, une nouvelle relation qui arrive dans sa vie.
0: Ah.
1: Et
0: Parce que
1: bon.
0: il va rompre avec la personne avec qui il est.
1: J'ai l'impression, parce que pour moi,
0: Ah.
1: il y a, sur la fusion, il y a la mort. Donc ça veut dire qu'on fait
0: Ah.
1: mourir tout ce qui peut être actuel.
0: Ah.
1: Alors, j'essaye de voir pour le travail. On m'a dit qu'il se passe du temps, hein, donc ce sera sûrement l'année prochaine, mais pour moi, il peut trouver quelque chose quand il revient en Suisse. C'est pas à l'étranger. Et cette relation naissante, ça c'est quand j'ai coupé les cartes. Donc ça va arriver très vite. Là, il pourrait rencontrer
0: Encore
1: quelqu'un
0: cette
1: sur
0: année.
1: l'étranger. Maintenant, ça peut être furtif, hein. C'est pas obligé parce qu'il y avait
0: Oui.
1: juste la relation naissante, il n'y avait rien de spécial autour. Donc, c'est peut-être voilà, quelqu'un qui rencontre sur ce voyage. Mais pour le
0: Ah,
1: travail en tant que
0: mais
1: tel.
0: pourtant il, oui, mais pourtant il est avec quelqu'un là dans son voyage, donc je suis étonnée que
1: Allez
0: oui,
1: savoir.
0: qu'il puisse faire une rencontre en étant accompagné.
1: Je vous dis, votre fils, comme je l'ai dit au début, après maintenant, il y a des choses qui s'éclaircissent, mais comme j'ai dit au début, il ne sera pas 100% satisfait de ce voyage. Donc, est-ce qu'il y aura des disputes? Est-ce qu'il y aura voilà, un éloignement avec. S'il part avec une personne de cœur, est-ce qu'il y aura un éloignement? Il y a quelqu'un d'autre.
0: Ah.
1: Mais
0: Ah.
1: encore une fois, ça peut être furtif, hein? Donc ça peut être uniquement sur l'étranger quand il revient. Après, c'est autre chose. Vous, ce qui vous intéresse, c'est vraiment savoir s'il trouve du travail, hein?
0: Oui, exactement.
1: Mais on est l'année prochaine. Ça. Je vous le dis déjà, c'est pas tout de suite.
0: Oui.
1: Et puis en
0: Oui,
1: même
0: parce
1: temps, s'il
0: qu'il
1: fait
0: a
1: ce
0: son école
1: voyage.
0: de il a son école de recrue à faire au début de l'année.
1: Alors. Il a des bonnes énergies, donc après une période de temps. Il doit faire un examen ou quelque chose, mais il a les armes en main, donc ça c'est bon.
0: Faire un examen pour un nouveau travail.
1: Oui, quelque chose avec un nouveau travail, il remet de l'ordre dans sa vie. Voilà, un nouveau départ avec la paix. Donc, il trouve le...

0: le nouveau travail avec la paix. Un nouveau départ avec la paix. Donc, comme on parlait du travail, pour moi, je vous dis, à peu près mars 2026, à peu près. Et là,
1: Oui, parce que
0: je trouve.
1: son école, oui, parce que son école de recrue, il va finir
0: Dites-moi.
1: avril. Fin avril, il finit son école
0: Oui.
1: de recrue.
0: Oui, donc, moi je dis mars, mais ça peut tomber un peu sur avril. Là, hein. Je donne plus ou moins une période de temps, mais en tous les cas,
1: Oui.
0: ça tourne autour de mars, qu'il peut trouver quelque
1: D'accord.
0: chose et que ça se passe bien, parce que c'est un nouveau départ avec la paix. Donc, c'est quelque
1: Oui.
0: chose qui lui plaît, il a envie de partir et ça va jouer pour lui.
1: Oui. Mais est-ce qu'il serait obligé de faire une nouvelle formation?
0: En tout cas, j'avais vu qu'il y avait quelque chose, il y avait les armes en main. Donc, même s'il y a une formation à faire, il réussit, hein. Oui, on peut interpréter les cartes comme ça. Nécessité de remettre de l'ordre pour trouver le travail. Donc, ça pourrait être effectivement nécessaire qu'il fasse une formation. Mais sur les sacrifices, parce que c'est toujours un petit peu des sacrifices de faire une formation, regardez, il a la
1: Oui.
0: belle lumière qui est là. Donc, oui, c'est quelques sacrifices, mais c'est pas non plus quelque chose d'insurmontable. Il y a la lumière qui est
1: Oui.
0: là et il va pouvoir avancer par rapport à ça.
1: D'accord.
0: Donc moi, je dirais, soyez confiante
1: D'accord.
0: pour lui, mais comme pour votre fille, hein, je veux dire, même si, bon, voilà, son petit périple, là, ça ne lui, je dis pas que des mauvais souvenirs, mais ce sera pas le plus beau voyage de sa vie, mais quand il va revenir, il retrouve la paix, il trouve le travail, et peut-être même l'amour, mais en tous les cas, pour moi, il a beaucoup de choses qui sont positives.
1: D'accord.
0: Il n'y a rien de
1: D'accord.
0: négatif, à ce niveau-là.
1: D'accord. Alors, c'est très bien,
0: Voilà.
1: Nino. Et puis, j'ai gagné le concours. Merci beaucoup.
0: Mais voilà, super. Tout le monde le dit, donc comme je dis, ça n'arrive pas
1: Oui.
0: qu'aux autres. C'était votre
1: Oui,
0: jour
1: exactement.
0: aujourd'hui.
1: Oui.
0: Voilà.
1: D'accord. Alors, je vous téléphone demain pour les bougies,
0: Sans
1: alors.
0: problème. Sans problème. Je serai
1: D'accord.
0: connecté une bonne partie de la
1: D'accord.
0: journée. Belle soirée
1: Oui.
0: à vous.
1: D'accord.
0: À
1: Merci, vous
0: demain.
1: aussi. Au
0: Au
1: revoir.
0: revoir.
1: Demain, au
0: Merci.
1: revoir. Au
0: Au
1: revoir.
0: revoir.
1: Au revoir.
0: Voilà, les amis. Hein, c'est toujours tellement agréable de pouvoir comme ça vous donner des informations quelque part. Voilà les questions que vous vous posez. Il faut pas rester avec ces questions en tête. Non. Toutes les personnes l'ont dites. Elles ont gagné le concours SMS. Donc pourquoi pas vous? On va marquer la page de publicité. C'est justement le moment de faire le SMS TVM3 au 700 pour le franc symbolique. Et vous avez vu, je ne suis pas regardant à une ou deux questions en plus. Ou alors le numéro direct 0901 901 993, touche numéro 1. Donc comme je le disais, on marque la page de pub et je vous dis à tout de suite.

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Bon retour, chers amis, toujours avec ce plaisir immense. Vous le savez, nous sommes en direct encore pour un peu moins de 30 minutes, donc largement le temps d'arriver ici à l'antenne. Donc je rappelle les différents moyens, 0901 901 993, touche numéro 1, la touche numéro 2 pour nos amis en bas de votre écran pour des consultations privées et confidentielles. Ils sont là uniquement pour vous, donc regardez bien qu'ils sont en orange, notez leur code PIN, vous faites le chiffre 2 et vous introduisez leur code PIN et voilà, ça ne passe pas par la télévision. Et le chiffre 3, si vous ne savez pas qui choisir, et toute cette belle soirée en votre compagnie, il y a eu de nombreuses personnes qui ont gagné le concours SMS, alors pourquoi pas vous? Il est encore temps de faire un petit SMS pour pouvoir gagner ce concours, comme ces personnes qui l'ont souligné à chaque fois qu'elles avaient gagné, ça n'arrive pas qu'aux autres. Donc, vous prenez votre portable, vous composez donc le code TVM3 que vous envoyez au 700. Ça vous coûte 1 franc, donc le franc symbolique, et vous l'avez vu, je ne suis pas regardant à une ou deux questions en plus, et j'aime bien donner justement des détails pour que voilà, vous ayez le cœur plus léger quand il y a eu cette mini-consultation. Alors, en attendant le prochain appel, je vais terminer donc sur le rêve avec, donc j'avais parlé des rats, j'avais parlé des souris où j'allais commencer à en parler. Oui, voilà. Alors, donc, rêver de souris ou de rats, parce que on va dire que c'est de la même famille. Donc ça peut être un mauvais présage de jalousie ou d'envie de la personne qui vous poignarde dans le dos. Donc là, moi je pense souvent au travail, mais ça peut être quelqu'un de votre entourage. Donc si vous faites ce rêve de la souris ou du rat, faites attention autour de vous, il y a quelqu'un malheureusement qui est malveillant. Alors, une bonne façon de réagir est de faire preuve de prudence dans votre vie et d'être à l'affût des personnes qui vous veulent du mal.

0: Alors, donc, le rêve de la souris est souvent interprété avec de l'anxiété aux obstacles de la vie et à l'insécurité financière ou relationnelle. Par exemple, rêver d'une infestation de souris évoque un sentiment d'impuissance et en croisée, un suggère que vous rencontrez des difficultés dans votre vie. Donc, c'est pour ça que je dis toujours le petit cahier sur la table de chevet avec le stylo. Notez quelques mots si vous vous réveillez de la nuit, vous avez un cauchemar. Vous notez quelques mots et après, on peut faire une interprétation avec le rêve dont vous vous souviendrez et le plus de détails possible. Alors, simplement voir une souris dans le rêve. Hein. Alors, ça dépend toujours du contexte, mais dans le monde des rêves, une souris peut symboliser la nécessité de faire le point sur vos objectifs, hein, ou un avertissement de vous éloigner d'influences négatives. Dans certaines cultures, elle représente aussi des qualités positives, comme le courage et la persévérance face aux obstacles, ou encore la sagesse et la prospérité. Enfin, dans le monde réel, la présence d'une souris peut simplement indiquer une infestation nécessitant des mesures de nettoyage et de prévention. Alors, eh bien, j'y reviendrai si on a le temps, puisque nous avons quelqu'un au téléphone. Allô, bonsoir.
1: Bonsoir, Nina.
0: Comment allez-vous?
1: Voilà, ça va, j'ai une question pour vous.
0: Dites-moi.
1: J'aimerais savoir que je vais partir pour 2 mois et quelques jours si tout se passe pas très bien.
0: Alors, on va
1: S'il vous
0: regarder.
1: plaît.

0: Vous partez seul?
1: Oui.
0: Et vous n'allez rejoindre personne là-bas?
1: Non, je vais me trouver quelqu'un, mais pas vraiment. Voilà.
0: Parce que pour moi, vous voyez quelqu'un. Hein?
1: Si, je dois avoir quelqu'un, mais pas de la famille ni rien.
0: Oui. Et moi, je vois que il y a, bah oui, on peut dire, hein, deux belles cartes qui tombent l'une à côté de l'autre. On a la clé de réussite et la belle lumière. Donc moi, je pourrais
1: Ah,
0: dire
1: c'est
0: oui,
1: parfait.
0: catégorique. Ça va être un beau voyage pour vous. Mais par contre, comme je vous dis, peut-être vous partez seul, mais il y a quelqu'un quand même sur le voyage. Mais ça se passe bien. Je ne vois pas de choses vraiment négatives sur ce voyage.
1: Ah, d'accord.
0: Ça vous tracasse?
1: Si, je suis un peu angoissée, oui.
0: Je vois la carte quand même qui sort des doutes. Donc, vous avez des doutes, mais moi, je peux dire quand même avec les bonnes cartes que j'ai montrées, pour moi, voilà, sur un voyage, il y a un homme. On voit l'homme sur le voyage, mais bon, c'est vrai, montrer trois cartes, c'est difficile, mais voilà, il y a les richesses juste à côté. Donc les richesses, bien sûr, ce n'est pas l'argent dans ce cas-ci, ça veut dire que vous pouvez vous enrichir, donc être bien avec une personne, quoi.
1: D'accord.
0: Oui,
1: Bon,
0: moi
1: alors le voyage va bien se passer et tout.
0: oui, ça se passe bien et je vois
1: Bon.
0: des aspects positifs à ce niveau-là, donc pour moi, vous ne devez pas vous tracasser.
1: D'accord. Merci beaucoup alors.
0: Voilà. Mais avec plaisir. Si vous avez une autre question, dites-moi.
1: Non, non, ça va, ça va.
0: OK.
1: Alors, merci
0: Eh bien,
1: beaucoup et
0: voilà.
1: puis bonne soirée.
0: Avec plaisir. Belle soirée à vous. À bientôt.
1: Au
0: Au
1: revoir, Nino.
0: revoir.
1: Au revoir.
0: Voilà. Hein, parfois, on peut poser aussi juste une question qui peut vous tarauder. Alors, voilà, n'hésitez pas, 0901 901 993, touche numéro 1, ou un dernier petit SMS TVM3 au 7.

0: De toute façon, les SMS ne sont pas perdus. Il y aura demain et toute la semaine, hein, je reviendrai aussi. De mémoire, je ne sais pas quand, mais je sais que je reviens aussi en direct avec vous. Donc, les messages peuvent être repris pour d'autres voyants ou si vous voulez avec moi, mais vous le dites à la personne et elle vous fera passer quand la prochaine fois je passe en direct. Donc le petit SMS n'est jamais perdu. TVM3 au 700, le franc symbolique et vous pourrez éventuellement même choisir donc le voyant ou la voyante de votre choix qui passe à l'antenne. Alors est-ce que nous allons avoir encore un appel? Je l'espère. Je continue avec mes souris. Je ne sais plus où j'en étais arrivé. Alors, mais voilà. Mais écoutez, il y a un autre appel. Je pense qu'on terminera comme ça et j'y reviendrai la prochaine fois. De toute façon, j'avais fait le tour du rêve quand même avec les souris et les rats. Allô, bonsoir.
1: Oui, bonsoir
0: Comment
1: Nino, comment
0: allez-vous?
1: allez-vous? Ça
0: Mais
1: va,
0: moi, ça
1: ça
0: va
1: va.
0: bien, Yvon.
1: Oui, gentiment, gentiment. Écoutez, j'aurais une
0: Dites-moi tout.
1: question. C'est toujours la même question professionnelle. Je suis dans une
0: Oui.
1: institution, j'aime ce que je fais, mais j'aime pas les personnes, quoi. J'aime pas, voilà, l'équipe, tout ça me convient plus. Mais j'aime ce que je fais, par contre. Je suis passionnée par ce que je fais. Et puis, voilà, et quand c'est que je vais trouver un nouveau job, un nouveau travail, si c'est encore pour cette année, parce que j'ai postulé dans une institution, et puis ça n'a pas fonctionné, ils ne m'ont pas prise. Alors, je voulais voir avec vous si j'arriverai à trouver un poste, un autre poste, d'ici la fin de l'année, si c'est faisable, ou bien, je ne sais, peut-être l'année prochaine, je ne sais pas. Mais est-ce qu'il y a un autre poste qui m'attend quelque part?
0: Vous avez déjà postulé ou pas?
1: Alors écoutez, oui, je postule un peu dans ce qui me convient. Je postule pas n'importe où, hein, parce que je ne veux pas faire n'importe quoi. Mais voilà, toutes les institutions où je voudrais aller travailler, j'ai déjà postulé. Et
0: Oui.
1: puis, certains, ils m'ont répondu qu'il fallait que je patiente, parce que c'est surtout pour des remplacements, hein. Mais j'aurais bien voulu un poste fixe, justement. Voilà. Quand c'est que je pourrais trouver quelque chose qui me convient vraiment, puis que je sois vraiment à ma place. Est-ce que c'est encore pour cette année? Je sais qu'il
0: Alors,
1: reste pas beaucoup de mois cette année.
0: moi j'ai le chiffre 1, donc pour moi c'est le
1: Au mois de
0: renouveau,
1: janvier.
0: donc c'est au mois de
1: Ah,
0: janvier.
1: le
0: Oui.
1: renouveau.
0: Donc pour moi, vous allez continuer à chercher parce que vous n'avez pas encore trouvé et
1: Oui.
0: vous allez avoir un entretien, comme je vois ici, et on prend. Voilà, le nouveau départ, la mutation, les cartes, voilà, je mets les cartes à l'antenne, on voit la mutation, on voit l'alpha, donc le nouveau départ. Donc oui,
1: Oui.
0: vous allez changer et on me parle de ce mois de janvier. Et
1: Ah, c'est
0: c'est un
1: tellement
0: travail,
1: facile.
0: on va dire, quand même beaucoup plus enrichissant pour vous. Parce qu'ici,
1: Oui,
0: voilà, vous en avez
1: non.
0: un peu
1: Non,
0: marre, on
1: j'en ai
0: va dire.
1: ras-le-bol. Oui, je dis, on fait des heures pas
0: Ça se sent.
1: possibles. Gérer beaucoup de... On peut faire comme ça à personne, il faut toujours être derrière les gens. Moi, j'en peux plus, quoi. Par contre, je suis passionnée par ce que je fais, mais voilà, gérer une équipe, j'en peux plus, j'en ai marre, quoi. Il faut toujours être derrière, toujours... Oh là là, c'est
0: Ouais.
1: fatigant, quoi, vraiment fatigant. Puis je voulais vous demander où je suis maintenant, justement, où je remplace maintenant. Il y a un nouveau chef de service qui a commencé de secteur. Mais je ne peux même pas vous dire les initiales parce que je ne sais pas. Il a commencé le 1er septembre. Est-ce que ça va bien se passer avec lui? Alors, par contre, je crois qu'il doit avoir une quarantaine d'années, je l'ai vu, mais je ne me rappelle pas, je ne peux pas vous dire comment il s'appelle, je ne me souviens pas du tout.
0: Mais essayez quand même parce que c'est lointain. Si vous n'avez pas son prénom, pas sa date de
1: Oui, je suis désolée.
0: naissance.
1: Alors, mais
0: Voilà,
1: non, non, non,
0: c'est
1: pas du tout, parce qu'il est nouveau. Il est, si vous voulez, il est barbu, il a des lunettes, châtain, il a des couleurs châtain, une quarantaine d'années, mais je ne peux pas vous dire plus parce qu'on m'a dit son...

0: en nom de famille une fois, mais je l'ai pas retenu. Est-ce que ça... Ouais, je peux pas vous dire plus, je suis désolée. Je sais, ben, il a commencé lundi, par le 1er septembre.
1: Alors, voilà. Je ne vois pas vraiment de dispute avec lui, hein, mais c'est pas lui
0: Bah,
1: qui
0: si vous
1: va
0: voulez.
1: vous faire envie de rester.
0: Ah, c'est
1: C'est
0: pas
1: ça que
0: celui
1: je
0: qui
1: veux
0: va me faire
1: dire.
0: envie de rester. Ouais, d'accord. Non, mais de toute façon, il n'y a
1: Non,
0: personne
1: non,
0: pour me faire
1: non.
0: envie de rester, hein. Ça, c'est sûr.
1: Non, il n'est pas spécialement mauvais, mais bon, voilà, il a.
0: Mais,
1: C'est
0: bah,
1: quelqu'un un
0: si vous
1: peu
0: voulez, il y a...
1: qui parle pas beaucoup,
0: Hein?
1: comme je
0: On a un
1: ressens,
0: peu,
1: hein,
0: si
1: j'espère
0: vous
1: que c'est la
0: voulez.
1: bonne personne, hein.
0: Ouais. Si vous voulez,
1: Dites-moi.
0: dans l'institution, on a, dans le secteur où je suis, il y a un petit peu voilà, pas des litiges, mais il y a deux, trois choses que ça va pas. Alors moi, j'en ai référé à la personne que je remplace, si vous voulez. Et puis
1: Oui.
0: lui, ah, ben oui, ouais. Alors on a fini devant la direction, j'ai dit ce que je pensais, mais voilà, je me dis, alors comme on a un nouveau chef de secteur, il en a déjà parlé. Mais moi, je me dis, voilà, est-ce qu'il va croire que c'est moi qui ne sais pas gérer l'équipe? Vous voyez, c'est ça que j'ai un peu de soucis. Parce que ce n'est pas que je ne sais pas gérer l'équipe, c'est qu'il y a deux personnes qui ne m'écoutent pas du tout. Ils font ce qu'ils veulent. Je dis, mais c'est pas possible. Ça va trop loin, quoi. Parce que j'ai cinq personnes sous mes ordres, cinq à six personnes, hein. Mais deux,
1: Oui.
0: ils n'écoutent rien, ils font ce qu'ils veulent. Puis j'ai dit, mais c'est pas possible, on ne peut pas continuer comme ça, quoi. J'ai dit, ça va trop loin. Alors moi, j'ai dit ce que je pensais. Et puis le nouveau chef, justement, a été averti. Alors on m'a dit que j'ai des problèmes, que je vais aller voir le nouveau chef. Mais bon, j'ai dit, ouais, c'est facile à dire, quoi. Alors c'est pour ça que je vous demandais est-ce que ça va bien se passer. Si j'ai un problème avec ces deux personnes que je dois m'occuper, si je vais me plaindre dans le nouveau chef, est-ce que ça va bouger? Il va faire bouger les choses ou bien ça va rester comme c'est, quoi?
1: Disons que quand même, dans le jeu avec un homme, hein, je parle bien d'un homme sur le travail, hein, on ne parle pas d'un homme de
0: Oui.
1: cœur, il y a des
0: Non, non, non,
1: richesses.
0: non, non.
1: Donc ça veut
0: Oui,
1: dire
0: oui.
1: que les richesses, dans ce cas-ci, ce n'est pas de l'argent non plus, mais ça veut dire qu'avec cet homme, malgré le fait qu'il est comme ça un peu froid au premier abord, si vous lui parlez, que vous lui dites, écoutez, il y a ça, il y a ça, il y a ça, il peut vous apporter des richesses, donc ça veut dire que vous pouvez vous sentir en paix. Donc oui, je peux dire
0: Il va
1: oui.
0: faire bouger les
1: Avec
0: choses
1: cet homme,
0: alors.
1: oui, de nouvelles initiations, regardez avec la clé de réussite.
0: Alors, je ne suis
1: Ça,
0: pas
1: ce
0: devant le
1: sont de très très
0: téléviseur.
1: belles cartes. Ah, mais
0: Ouais,
1: bon, je
0: d'accord.
1: monte les cartes, mais voilà, il y a une clé de
0: Oui.
1: réussite avec de nouvelles initiations. Donc, de nouvelles initiations, ben, c'est une nouvelle personne, donc c'est lui. Et avec
0: Oui,
1: lui, vous avez
0: ben
1: une clé de réussite. Donc, pour moi, ça va jouer. Vous allez
0: oui. Non, mais
1: pouvoir
0: j'espère parce que...
1: trouver un terrain d'entente avec lui, ça c'est sûr.
0: Oui, d'accord. Oui, parce que j'en ai marre, quoi. J'ai dit, oh là là là là. Déjà qu'on fait des heures pas possibles, ils nous payent pas toutes les heures qu'on fait. Et je me dis, je me donne beaucoup de peine. Et voilà, je me dis, oh, ras-le-bol, quoi. Vraiment, c'est trop, quoi. Pour une personne,
1: Mais
0: c'est
1: je
0: trop, trop
1: comprends.
0: de travail, quoi, trop à gérer. Mais bon, si vous dites que peut-être qu'il y a quelque chose d'autre qui m'attend, alors oui,
1: Pour
0: j'espère.
1: moi, il y a quelque chose d'autre à partir du mois de janvier. On me dit que c'est quelque chose à la hauteur de votre niveau de travail. Donc, vous n'allez pas être
0: Oui.
1: diminué, que du contraire, c'est pour moi, c'est pour s'élever, pour avoir une belle élévation. Et vous allez voir, dans ce nouveau travail, vous allez vous sentir bien.
0: Mais j'espère parce que j'en ai marre. D'accord. Et puis j'ai juste un petit souci avec ma fille. Elle est
1: Dites-moi.
0: née le 2 juin 2002. Et son prénom commence
1: Oui.
0: par L. Vous la connaissez parce que de temps en temps elle vous appelle. On s'entend pas du
1: Ah,
0: tout.
1: c'est
0: Est-ce qu'elle va se
1: possible.
0: calmer? Est-ce qu'elle va se calmer ou pas? Parce que j'en ai ras-le-bol. Je lui ai dit que si elle n'était pas bien chez moi, il fallait qu'elle parte. Parce que vraiment, on ne s'entend plus, quoi. C'est vraiment ras-le-bol. J'ai dit, écoute, si t'es pas contente, ma foi, il faut partir, il faut prendre un appartement parce qu'elle est quand même majeure. Et puis j'en ai marre, quoi. J'ai dit,
1: elle a les ressources nécessaires pour prendre un appartement.

0: appartement.
1: Non, mais elle peut se faire aider, hein. Elle a pas, en ce moment, elle n'a pas les ressources, mais elle peut demander de l'aide. Parce que j'ai dit, voilà, si elle n'est pas contente, elle part, quoi. C'est pas possible, on ne peut pas continuer comme ça, quoi. On se chamaille, je me dis, elle a plus, c'est plus une adolescente, quoi.
0: Il y a un départ, hein. Un nouveau départ.
1: Ben, j'espère, hein. Ben, j'espère,
0: Bon,
1: parce
0: bon,
1: que
0: je vous
1: généralement,
0: montre les cartes. Vous me dites que vous ne les voyez pas. Si vous regardez
1: non,
0: peut-être
1: je ne vois
0: la
1: pas.
0: rediffusion demain de 12 à 14 heures, vous les verrez. On voit l'alpha,
1: Oui.
0: c'est un nouveau départ avec la mutation. Et je tire les cartes de votre fille. Donc oui, pour
1: Oui,
0: moi,
1: oui.
0: elle va se trouver quelque chose.
1: Ah, mais
0: Parce
1: j'espère, je dis, parce que
0: qu'elle
1: j'en ai
0: a à
1: pas le
0: dire
1: bol, hein.
0: sur tout. Voilà, vous êtes tout le temps quelque part en train de vous chamailler. On dirait qu'elle est insatisfaite. Il y a quelque chose qui ne lui convient pas dans sa vie.
1: Oui, mais ma femme, il faut qu'elle... Alors, de toute façon, c'est le travail, ça c'est clair. Hein, le travail, elle ne se plaît pas. Elle voudrait partir à l'étranger. Mais j'ai dit, elle peut partir à l'étranger, mais il faut de l'argent. Il faut d'abord travailler, mettre de l'argent de côté, puis après, elle part à l'étranger. Elle ne peut pas partir à l'étranger comme ça s'il n'a rien.
0: C'est
1: Mais
0: sûr, oui.
1: voilà. Mais là, voilà, là, elle ne met pas, là, voilà, au niveau du ménage, tout ça, elle ne met rien du tout, rien. Je ne peux pas compter sur elle. Alors, j'ai dit, moi... J'ai dit, voilà, il faut qu'elle parte, quoi. Je ne peux pas compter sur elle. Et on se chamaille régulièrement. J'ai dit, enfin, il faut trouver un appartement et puis partir, quoi. Qu'est-ce que je peux faire d'autre, hein? Je ne peux
0: Mais
1: pas me rendre malade.
0: elle va faire le pas elle va faire le pas de partir. C'est pas demain,
1: Mais...
0: hein, mais
1: Ouais.
0: moi j'irai quand même avant la fin de l'année. Elle pourrait avoir déménagé, trouver quelque chose pas trop cher. Ben vous êtes tranquille de votre côté, elle est tranquille du sien. Et je crois même que les relations vont être beaucoup mieux, bien meilleures quand vous serez séparés.
1: Bon, mais j'espère, parce que je vous dis, hein, oh là là, c'est pénible, hein. C'est pénible, quoi. On rentre à la maison, il n'y a rien qui est fait. Elle est de rien, rien, rien. Moi, j'ai dit, mais je peux pas, je peux pas. J'ai dit, moi, je travaille, j'en peux plus. Je n'ai pas une bonne santé, je suis obligée d'aller travailler parce que je n'ai pas le choix. Bah, qu'elle puisse au moins m'aider, la moindre, qu'elle fasse quand même ses affaires. Mais là, rien, rien, je crois au Club Med. J'ai dit, mais moi, c'est pas possible. Hein. J'ai dit, j'en peux plus, quoi. J'ai dit, alors, enfin, elle pourra aller chez sa grand-mère, mais j'ai dit, ma frère, il faut aller chez ta grand-mère. Elle s'entend tellement bien avec sa grand-mère. J'ai dit, bah, va vivre chez elle, que je te dis. Mais voilà. Mais vous dites qu'elle pourrait se trouver un appart.
0: Oui, pour moi, elle trouve quelque chose. Elle a une clé de réussite avec un homme. Alors, est-ce qu'elle rencontre quelqu'un? Tous les cas, c'est annoncé. Et quand même avec une clé de réussite. Donc pour moi, c'est quelque chose qui est positif. Hein, et pour la
1: Mais
0: suite.
1: c'est pas un homme qu'elle a déjà eu. Parce qu'elle a déjà vécu avec un homme,
0: Non.
1: mais mon Dieu, ah bon,
0: J'ai
1: c'est pas
0: l'impression que c'est une nouvelle personne. Et elle remet de
1: mais alors
0: l'ordre dans sa vie avec la belle carte de la réussite. Donc pour moi, il y a vraiment des changements. Que ce soit amoureux, que ce soit même avec le travail, est-ce qu'elle n'a pas assez d'un pourcentage assez élevé, est-ce que ça va augmenter? Mais il y a
1: Alors,
0: différentes choses qui sont en train
1: qui va changer.
0: d'arriver.
1: Parce que
0: Oui.
1: si vous voulez la postuler dans deux endroits différents, parce que où elle est maintenant, ben, il ne la garde pas parce que c'était qu'un stage. Elle finit normalement cette semaine. Elle a postulé dans la même ville, dans deux endroits. Alors peut-être qu'ils vont, elle aura un des deux postes, je ne sais pas. Toujours dans le même
0: Oui,
1: métier.
0: oui, oui. Alors, on va voir.
1: Et c'est les
0: En tous les
1: deux
0: cas, il y a un
1: postes dans la même.
0: changement avec le travail. Il y a quelque chose avec on augmente un pourcentage, il y a un avenant contrat, il y a tout ça. Ça, c'est certain.
1: Mais ça, c'est encore pour cette année?
0: Toute fin d'année, alors je vais dire.
1: Fin d'année, ouais, ça me part un peu vite, mais bon, ouais. On verra déjà bien. Tant mieux pour elle, si elle arrive à trouver.
0: Décembre, janvier, hein, c'est

0: C'est
1: Oui,
0: voilà,
1: parce que
0: c'est
1: il y a trop.
0: les cartes ne répondent pas vraiment,
1: Oui, voilà.
0: si c'est, mais c'est la
1: Mais ça sera beaucoup. C'est
0: période.
1: pas une.
0: Ben, disons que elle pourrait avoir la discussion et que son nouveau contrat commence, je sais pas moi, le 3 janvier. Ça, c'est possible. Mais
1: Parce qu'il y a un
0: voilà, on
1: poste.
0: tourne à décembre, janvier.
1: Décembre, janvier, ok. Alors on verra tout ça. Sinon, qu'est-ce que vous pouvez m'annoncer? Qu'est-ce que vous pouvez me dire?
0: À quel sujet?
1: Au niveau spirituel, voilà, une fois. Parce que je demande jamais, je demande toujours pour le travail professionnel. Au niveau spirituel, qu'est-ce que vous pouvez me dire? Et mon évolution spirituelle, ça m'intéresse.
0: Vous êtes dans les cartes et tout ça, vous aimez ça?
1: Je suis dans les cartes. C'est-à-dire, oui, j'aime tout ce qui est ésotérique. Mais je ne fais pas les cartes. Hein.
0: Mais dans ce
1: J'étais
0: que vous
1: thérapeute dans les
0: faites,
1: cartes. Mais je ne fais pas
0: oui,
1: grand-chose.
0: pour
1: Hein.
0: moi, vous
1: J'étais
0: avez des...
1: thérapeute.
0: Dites-moi.
1: Oui. J'étais thérapeute en médecine naturelle, mais j'ai arrêté.
0: Mais vous avez des dons. Vous sentez
1: Mais
0: des
1: j'ai des
0: choses,
1: choses.
0: hein.
1: Oui, je suis passionnée par toutes ces choses-là, mais j'en avais ras-le-bol, puis j'ai tout arrêté. Mais je suis toujours, voilà, ça revient un petit peu, la passion revient gentiment. Mais voilà, je voulais voir s'il y avait une évolution spirituelle.
0: Alors, moi je suis en train de regarder ici, je vois que il y a pour moi une évolution, mais on dirait dans le niveau un peu médiumnité.
1: Ah oui, ben oui, pourquoi pas. Moi, je
0: C'est
1: fais du
0: ça?
1: magnétisme, ça je
0: Oui?
1: sais.
0: Le
1: Ça, je le fais depuis
0: magnétisme, la
1: 11 ans.
0: médiumnité, ces choses-là. Oui. Moi, je vois que vous évoluez dans ça. Et comme je le dis souvent, quand on a le don, quand on est médium, on en apprend tous les jours. Et c'est votre cas. Allô, allô. Eh bien, je pense que nous avons perdu la personne. Mais bon, de toute façon, voilà. Au niveau énergétique, vu que... J'espère que vous me voyez sur votre écran. Au niveau énergétique, en tous les cas, vous avez, je le dis, on en apprend tous les jours, donc la médiumnité va se développer de plus en plus. Et voilà. Et chers amis, voilà, je ne veux pas déborder sur le temps. Encore une superbe émission qui est passée à la vitesse de l'éclair. On arrive à la fin de l'émission, donc je vais rappeler pour me contacter demain, donc à partir de 9h à peu près le matin, la rediffusion de l'émission de 12h à 14h. Vous me verrez en bas avec mes collègues sur le code 103. Quand je suis encadré en vert, n'hésitez pas à m'appeler, que ce soit pour une bougie de neuvaine, comme des personnes l'ont fait aujourd'hui, que ce soit pour toute autre chose, l'au-delà, les rêves. Tout cela, voilà, ça me fait plaisir de pouvoir vous répondre et vous aider. Je vous souhaite une très bonne nuit. Merci pour votre fidélité. Faites de doux rêves, tout de bon pour vous et on se retrouve très très vite dans quelques jours en direct. Voilà, des gros bisous.

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1: Bélier. Massage, yoga, tai chi, méditation mettent une note parfumée dans votre quotidien. Cela vous aide enfin à penser à vous.
2: Taureau. Si vous voulez arriver au bout de tout ce que vous avez à faire, vous devez recentrer vos énergies pour éviter la dispersion.
3: Gémeaux. Votre franchise peut déplaire, mais en employant les moyens justes, votre message passe finalement assez bien.
4: Cancer. Un regain de curiosité et d'imagination vous aide à accomplir une tâche assez ardue que vous pourriez redouter.
5: Lion. Vous êtes prêt à tout pour obtenir une promotion. Vous risquez toutefois de croiser plus fort que vous sur votre chemin.
6: Vierge, au travail, avec Jupiter en bélier, vous avez de sérieux enjeux à relever. Vous tirez la leçon de certaines erreurs afin de ne pas les répéter.
7: Balance, une nouvelle formation vous permet d'augmenter vos gains et d'ajouter une nouvelle corde à votre arc sur le plan professionnel.
8: Scorpion. Côté finance, vous essayez de négocier un délai sur un prêt afin de stabiliser votre situation.
9: Sagittaire. La lune en bélier est contrariante et vous devez faire face à un jugement d'autrui qui vous pique un peu au vif.
10: Capricorne. Vous mettez en avant votre autorité naturelle, ce qui vous donne un avantage lors de vos rendez-vous professionnels.
11: Verseau. Côté cœur, votre partenaire vous dévoile sans tabou ses fantasmes. Vous rougissez tout en reconnaissant qu'ils sont un véritable élixir de jouvence.
12: Poisson, vous ne ferez pas de folie financière. La lune opposée à votre signe vous impose une restriction.
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13: Padre Pio, c'est un laboratoire vivant. Il y a certains êtres humains, ils sont comme ça. Cet homme, toute sa vie, aura une température corporelle de 47 degrés. Apparemment, c'est le seul. Hein, on n'a pas, enfin, en tout cas, là, c'est mesuré. Il est mort en 1968. La science était tout à fait en mesure d'attester l'état de son physique, la manière dont il y restait des mois sans manger et sans boire, en travaillant tout le temps, en dormant 2 heures par nuit, et en perdant du sang une tasse par jour de par ses stigmates. Et l'Église l'accusait de simuler les stigmates, comme si c'était possible. Ces plaies qui seraient qu'il cachait dans des mitaines et tout ça. Et voilà, tout ce sang était recueilli, ce sang a été analysé, ça n'est pas son groupe sanguin en plus. Donc on se dit, oui, ben il a pris le sang d'un autre pour se faire des faux. Non, ce sang-là, à l'analyse, c'est un sang du groupe AB, comme celui trouvé sur le linceul de Turin, et comme celui trouvé sur tous les grands miracles eucharistiques où les hosties se mettent à saigner.

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Padre Pio, c'est un laboratoire vivant. Il y a certains êtres humains, ils sont comme ça. Cet homme, toute sa vie, aura une température corporelle de 47 degrés. Apparemment, c'est le seul. Hein, on n'a pas. Enfin, en tout cas, là, c'est mesuré. Il est mort en 1968. La science était tout à fait en mesure d'attester l'état de son physique, la manière dont il y restait des mois sans manger et sans boire, en travaillant tout le temps, en dormant 2 heures par nuit, et en perdant du sang une tasse par jour de par ses stigmates. Et l'Église l'accusait de simuler des stigmates, comme si c'était possible. Ces plaies qui seraient qu'il cachait dans des mitaines et tout ça. Et voilà, tout ce sang était recueilli, ce sang a été analysé, ça n'est pas son groupe sanguin en plus. Donc on se dit, oui, ben il a pris le sang d'un autre pour se faire des faux. Non, ce sang-là, à l'analyse, c'est un sang du groupe AB, comme celui trouvé sur le linceul de Turin, et comme celui trouvé sur tous les grands miracles eucharistiques où les hosties se mettent à saigner.

Padre Pio, c'est un laboratoire vivant. Il y a certains êtres humains, ils sont comme ça. Cet homme, toute sa vie, aura une température corporelle de 47 degrés. Apparemment, c'est le seul. Hein, on n'a pas. Enfin, en tout cas, là, c'est mesuré. Il est mort en 1968. La science était tout à fait en mesure d'attester l'état de son physique, la manière dont il y restait des mois sans manger et sans boire, en travaillant tout le temps, en dormant 2 heures par nuit, et en perdant du sang une tasse par jour de par ses stigmates. Et l'Église l'accusait de simuler les stigmates, comme si c'était possible. Ces plaies qui seraient qu'il cachait dans des mitaines et tout ça. Et voilà, tout ce sang était recueilli, ce sang a été analysé, ça n'est pas son groupe sanguin en plus. Donc on se dit, oui, mais il a pris le sang d'un autre pour se faire des faux. Non, ce sang-là, à l'analyse, c'est un sang du groupe AB, comme celui trouvé sur le linceul de Turin, et comme celui trouvé sur tous les grands miracles eucharistiques où les hosties se mettent à saigner.

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Padre Pio, c'est un laboratoire vivant. Il y a certains êtres humains, ils sont comme ça. Cet homme, toute sa vie, aura une température corporelle de 47 degrés. Apparemment, c'est le seul. Hein, on n'a pas. Enfin, en tout cas, là, c'est mesuré. Il est mort en 1968. La science était tout à fait en mesure d'attester l'état de son physique, la manière dont il y restait des mois sans manger et sans boire, en travaillant tout le temps, en dormant 2 heures par nuit, et en perdant du sang une tasse par jour de par ses stigmates. Et l'Église l'accusait de simuler les stigmates, comme si c'était possible. Ces plaies qui seraient qu'il cachait dans des mitaines et tout ça. Et voilà, tout ce sang était recueilli, ce sang a été analysé, ça n'est pas son groupe sanguin en plus. Donc on se dit, oui, ben il a pris le sang d'un autre pour se faire des faux. Non, ce sang-là, à l'analyse, c'est un sang du groupe AB, comme celui trouvé sur le linceul de Turin, et comme celui trouvé sur tous les grands miracles eucharistiques où les hosties se mettent à saigner.

Padre Pio, c'est un laboratoire vivant. Il y a certains êtres humains, ils sont comme ça. Cet homme, toute sa vie, aura une température corporelle de 47 degrés. Apparemment, c'est le seul. Hein, on n'a pas. Enfin, en tout cas, là, c'est mesuré. Il est mort en 1968. La science était tout à fait en mesure d'attester l'état de son physique, la manière dont il y restait des mois sans manger et sans boire, en travaillant tout le temps, en dormant 2 heures par nuit, et en perdant du sang une tasse par jour de par ses stigmates. Et l'Église l'accusait de simuler les stigmates, comme si c'était possible. Ces plaies qui seraient qu'il cachait dans des mitaines et tout ça. Et voilà, tout ce sang était recueilli, ce sang a été analysé, ça n'est pas son groupe sanguin en plus. Donc on se dit, oui, mais il a pris le sang d'un autre pour se faire des faux. Non, ce sang-là, à l'analyse, c'est un sang du groupe AB, comme celui trouvé sur le linceul de Turin, et comme celui trouvé sur tous les grands miracles eucharistiques où les hosties se mettent à saigner.

Padre Pio, c'est un laboratoire vivant. Il y a certains êtres humains, ils sont comme ça. Cet homme, toute sa vie, aura une température corporelle de 47 degrés. Apparemment, c'est le seul. Hein, on n'a pas. Enfin, en tout cas, là, c'est mesuré. Il est mort en 1968. La science était tout à fait en mesure d'attester l'état de son physique, la manière dont il y restait des mois sans manger et sans boire, en travaillant tout le temps, en dormant 2 heures par nuit, et en perdant du sang une tasse par jour de par ses stigmates. Et l'Église l'accusait de simuler les stigmates, comme si c'était possible. Ces plaies qui seraient qu'il cachait dans des mitaines et tout ça. Et voilà, tout ce sang était recueilli, ce sang a été analysé, ça n'est pas son groupe sanguin en plus. Donc on se dit, oui, ben il a

pris le sang d'un autre pour se faire des faux. Non, ce sang-là, à l'analyse, c'est un sang du groupe AB, comme celui trouvé sur le linceul de Turin, et comme celui trouvé sur tous les grands miracles eucharistiques où les hosties se mettent à saigner.